0: C'était la danse hongroise numéro 10 de Johannes Brahms, une danse en fa majeur.
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0: Le rat et l'huître de Jean de La Fontaine. Un rat, hôte d'un champ, rat de peu de cervelle, des lares paternelles un jour se trouva sous. Il laisse là le champ, le grain et la javelle, va courir le pays, abandonne son trou, sitôt qu'il fut hors de la case.
1: Que le monde,
2: dit-il,
1: est grand et spacieux. Voilà les Apennins, et voici le Caucase.
2: La moindre taupinée était mons à ses yeux. Au bout de quelques jours, le voyageur arrive. En un certain canton, où Tétis, sur la rive, avait laissé maintes huîtres, et notre rat d'abord, crut voir en les voyant des vaisseaux de haut bord.
1: « Certes,
2: dit-il,
1: mon père était un pauvre sire. Il n'osait voyager. » Craintif au dernier point. Pour moi, j'ai déjà vu le maritime empire. J'ai passé les déserts, mais nous n'y bûmes point.
2: D'un certain magistère, le rat tenait ces choses et les disait à travers champs. N'étant pas de ces rats qui les livres rongeants, se font savants jusque aux dents, parmi tant d'huîtres toutes closes. Une s'était ouverte et bâillant au soleil, par un doux zéphyr réjoui, humait l'air, respirait, était épanouie. Blanche, grasse et d'un goût à la voir, non pareil, d'aussi loin que le rat voit cette huître qui bâille.
1: Qu'aperçois-je ?
2: Dit-il.
1: C'est quelque victuaille. Et si je ne me trompe, à la couleur du mai, je dois faire aujourd'hui bonne chère ou jamais.
2: Là-dessus, maître rat, plein de belle expérience, approche de l'écaille, allonge un peu le cou, se sent pris comme au lac, car l'huître tout d'un coup se ferme, se referme.
0: Et voilà ce que fait l'ignorance. Cette fable contient plus d'un enseignement. Nous y voyons premièrement que ceux qui n'ont du monde aucune expérience sont aux moindres objets frappés d'étonnement. Et puis nous y pouvons apprendre que tel est pris qui croyait prendre.
2: Le rat et l'huître. On a longtemps pensé que La Fontaine s'était inspiré des emblèmes d'Alcia. Mais le fabuliste a certainement eu connaissance d'une version française plus tardive d'un ouvrage intitulé « Le rat domestiqué et l'huître ». L'œuvre, parue en 1595, est signée Gilles Romain. Ce dernier présentait son œuvre comme une adaptation d'Ésope.

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1: Où que vous soyez, il est là aussi. Dans Jean 5, verset 17, nous lisons « Mon Père est continuellement à l'œuvre et moi aussi, je suis à l'œuvre. »
2: Dieu a déclaré à Jérémie « Je connais, moi, les plans que je prépare à votre intention. Non pas des plans de malheur, mais des plans de paix, afin de vous donner un avenir et un espoir. » Voir Jérémie 29, 11. À la lumière de ce message, il serait tentant de croire que ces plans dont parle le Seigneur sont quelque part figés dans le futur et que notre responsabilité est d'aller les chercher. En réalité, ces plans sont sans cesse en développement. Jésus l'a expliqué. Mon Père est continuellement à l'œuvre. Aussi, l'élaboration de ces plans suit notre développement intérieur. Comment en serait-il autrement, puisque Dieu est toujours présent, où que nous soyons, où que nous allions? Ces plans ne sont pas seulement pour un avenir lointain, mais pour le présent aussi.
1: Dieu n'a pas commencé à œuvrer dans la vie de Joseph lorsqu'il est devenu le conseiller de Pharaon et l'intendant de toute l'Égypte. Non, il était déjà à l'œuvre au cours de son adolescence, lors de sa descente en Égypte. Il travaillait dans l'ombre alors que Joseph s'occupait des affaires de Potiphar, puisque lorsqu'il se retrouva en prison, en fait, Dieu était à l'œuvre, poursuivant ses plans tout au long de la vie de Joseph. De même avec Moïse, il œuvrait dans sa vie alors qu'il menait le peuple hébreu vers la terre promise, tout autant que lors de son long séjour dans le désert de Madian.
2: Si vous faites partie de sa famille, Dieu œuvre aussi continuellement dans votre vie, afin de vous transformer peu à peu et vous rendre semblable à son Fils. Où que vous soyez et quoi que vous fassiez, Dieu est là pour vous encourager. Vous conseillez ou vous disciplinez si nécessaire. Vous pouvez être sûr qu'il s'intéresse trop à vous pour abandonner ses plans pour votre vie. Cette certitude devrait vous rendre davantage confiant en sa bonté et en sa capacité à vous diriger sur la bonne voie. Soyez enfin assuré qu'il ne sommeille ni ne dort, comme le dit dans le psaume 121, le verset 4.
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1: Fidèle, aimable auditeur, internaute de la radio La Sentinelle, vous qui nous écoutez à travers les www.radio-rls.fr ou sur le 97.9 FM, nous sommes très contents de rentrer chez vous pour votre émission de prédilection, 180 secondes de foi. Aujourd'hui, je veux vous parler de la fidélité dans les petites choses. Luc chapitre 16, le verset 10. Celui qui est fidèle dans les moindres choses l'est aussi dans les grandes. Et celui qui est injuste dans les moindres choses l'est aussi dans les grandes. Celui qui est fidèle dans les moindres choses l'est aussi dans les grandes. Et celui qui est injuste dans les moindres choses l'est aussi dans les grandes. Jésus enseigne : celui qui est fidèle dans les petites choses l'est aussi dans les grandes. Et cela veut nous faire comprendre que la fidélité ne commence pas dans l'extraordinaire, mais dans l'ordinaire. Parce que les petites décisions quotidiennes façonnent le caractère. Et dans notre réalité et perspective biblique, Dieu observe la constance bien plus que les performances visibles. Aujourd'hui, ce texte nous pousse à mener une vie de fidélité. Sois fidèle dans ton travail. Sois fidèle dans tes engagements. Sois fidèle surtout dans ta relation avec Dieu. Car la fidélité quotidienne construit une vie solide pour la gloire de Dieu. Reste fidèle. Allez, bonne journée. Que le Seigneur vous bénisse abondamment.
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1: L'occultisme, amis auditeurs, est parmi nous aujourd'hui comme hier. On peut même dire qu'il a pignon sur rue dans nos sociétés modernes. Que dans certaines parties du monde, l'occultisme était jusqu'à présent relégué dans les coins et recoins obscurs de la société, il est actuellement de plus en plus en vogue et se présente comme un phénomène bon et désirable auquel il convient de recourir pour ses besoins personnels. Les librairies regorgent de livres expliquant et encourageant les pratiques occultes les plus diverses, comme s'il s'agissait de pratiques anodines et toutes naturelles. On encourage la magie dite blanche, qui n'aurait soi-disant pour but que d'amener quelque chose de bon sur ceux qui s'en servent, ou sur ceux au bénéfice desquels elle est appliquée. Que penser de ces pratiques occultes en tant que chrétien? Sont-elles vraiment inoffensives? Peut-on y recourir tout en maintenant sa foi chrétienne? Peut-on s'en servir comme de moyens auxiliaires pour faire du bien autour de soi ou pour avertir quelqu'un de ce qui va lui arriver? La Bible est très claire à ce sujet, amis auditeurs. Toute forme de pratique occulte ou de divination est formellement interdite et la condamnation divine attend ceux qui s'y adonnent. Je vous lis pour commencer un passage du livre du Deutéronome dans l'Ancien Testament. Il s'agit des lois qui sont données au peuple de Dieu avant son entrée dans le pays que l'Éternel Dieu a promis de lui donner. Ce passage se trouve au chapitre 18, au verset 9 à 13. Lorsque vous serez entrés dans le pays que l'Éternel votre Dieu vous donne, n'allez pas imiter les pratiques abominables des peuples qui y habitent actuellement. Qu'on ne trouve chez vous personne qui immole son fils ou sa fille par le feu, personne qui pratique la divination, qui recherche les présages, consulte les augures ou s'adonne à la magie, personne qui jette des sorts, consulte les spirites et les devins ou interroge les morts. Car le Seigneur a en abomination ceux qui se livrent à de telles pratiques. Et c'est parce que les peuples qui habitent le pays où vous allez entrer s'y adonnent que l'Éternel votre Dieu va les déposséder en votre faveur. Quant à vous, soyez irréprochables envers l'Éternel votre Dieu. Notons, amis auditeurs, que ce passage, comme bien d'autres dans la Bible, ne nie pas l'existence des pratiques occultes comme si elles n'étaient que des fariboles. Il est clair que la divination, les rituels magiques et autres ne sont pas des histoires pour faire peur aux enfants, et que leurs effets sur la vie des êtres humains qui s'y sont exposés sont bien réels. Cela, la Bible le reconnaît sans ambage. Les forces spirituelles obscures sont une réalité qu'il serait naïf de vouloir nier. S'il n'y avait aucune réalité derrière de telles pratiques, il est évident qu'elles ne susciteraient pas un tel intérêt. Mais ce que la loi divine enjoint au peuple de Dieu, c'est de n'avoir rien à faire avec de telles pratiques, de les éviter et de condamner ceux qui s'y adonnent. Notez aussi que dans notre passage, l'exercice des pratiques occultes est avancé comme la raison principale pour laquelle Dieu dépossède les habitants du pays qu'il va attribuer au peuple auquel il a choisi de se révéler. Car il ne s'agit pas de favoriser une conquête militaire ayant pour but de bâtir un empire gigantesque. Il s'agit de montrer le jugement de Dieu sur ces nations qui s'adonnent à la magie et à la divination. L'interdiction de la pratique de l'occultisme est liée au premier des 10 commandements. « Je suis l'Éternel ton Dieu qui t'ai fait sortir d'Égypte, du pays où tu étais esclave. Tu n'auras pas d'autre Dieu que moi. » S'adonner à l'occultisme, invoquer les esprits, c'est tout simplement pratiquer l'idolâtrie, s'en remettre à des puissances spirituelles inférieures, soumises au prince des démons. Satan, dont la Bible parle de manière répétée en avertissant contre ses manœuvres séductrices, n'a qu'un seul objectif, c'est d'aliéner les hommes d'avec Dieu. Il le fait en les entraînant dans toutes sortes de pratiques qui remplacent la foi en Dieu, par la foi en les forces de la nature, les esprits de toutes sortes. Mais, amis auditeurs, écoutez maintenant le passage du Deutéronome qui suit celui que nous avons lu, toujours au chapitre 18. Moïse parle au peuple d'Israël. « Car ces nations que vous allez déposséder écoutent les faiseurs de présages et les devins. Mais pour vous, l'Éternel, votre Dieu, n'a rien voulu de pareil. il suscitera pour vous un prophète comme moi, issu de votre peuple, l'un de vos compatriotes. Écoutez-le. Cela est conforme à ce que vous avez demandé à l'Éternel votre Dieu, le jour où vous étiez rassemblés au mont Horeb. Nous ne voulons plus entendre la voix de l'Éternel notre Dieu, nous ne voulons plus voir ce grand feu, nous ne voulons pas mourir. Alors l'Éternel m'a dit, « J'approuve ce qu'ils disent là, je vais leur susciter un prophète comme toi, l'un de leurs compatriotes. Je mettrai mes paroles dans sa bouche et il leur transmettra tout ce que je lui ordonnerai. Et si quelqu'un refuse d'écouter ce qu'il dira de ma part, je lui en demanderai compte moi-même. » De qui s'agit-il, amis auditeurs? Beaucoup comprennent qu'une succession de prophètes est indiquée ici, le prophète étant celui que Dieu lui-même enverra afin qu'il parle de sa part à des moments variés de l'histoire de son peuple. Mais ce rôle prophétique trouvera bien sûr son accomplissement parfait en la personne de Jésus-Christ, qui, à la différence des prophètes qui l'auront précédé, révélera Dieu de manière définitive. Donc Dieu ne veut pas que son peuple se tourne vers les démons, les esprits impurs, et s'adonne aux pratiques occultes. Non, il fournit lui-même des prophètes à son peuple, qui parleront en son nom. Il veut que l'on mette sa foi dans sa parole révélée, qui est la vérité parfaite, par laquelle le monde a été créé, qui en soutient l'existence, et qui jugera tous les humains et toutes choses au jour décidé par lui. Il y a donc une grande différence entre la foi en Dieu et les pratiques occultes. En fait, elles s'excluent mutuellement. Quant à Jésus-Christ, durant son ministère terrestre, il a montré qu'il avait autorité sur les démons et les esprits impurs, en guérissant un grand nombre d'hommes et de femmes qui en étaient tourmentés. Raison pour laquelle tout chrétien n'a aucune raison d'avoir peur des pratiques occultes auxquels des individus mal intentionnés pourraient vouloir le soumettre. Il n'y a rien à craindre, car Jésus-Christ, en qui il a mis sa foi, le protège, le garde. Seulement, cette foi doit être solide et ne pas douter. Quiconque pense que le royaume de l'occulte peut vraiment l'atteindre et lui faire du mal, celui-là n'est pas bien gardé. Il tombera plus facilement. Dans l'Ancien Testament, nous voyons que la pratique de la divination et de l'occultisme n'est pas limitée aux individus, mais qu'elle a cours au niveau national, comme arme politique. Par exemple, au livre du prophète Ésaïe, au chapitre 47, nous lisons le jugement suivant sur la ville et l'empire de Babylone, grande puissance régionale de l'époque. Maintenant donc, écoute, toi la voluptueuse, toi qui trônes, confiante, et qui dis en ton cœur, moi, moi, et rien que moi, je ne serai pas veuve et je ne serai pas privée de mes enfants. Eh bien, ces deux mots-là fondront soudain sur toi, la privation de tes enfants et le veuvage. Le même jour, ils t'atteindront dans toute leur horreur, malgré la multitude de tes enchantements, malgré tes sortilèges dont le nombre est immense. Tu plaçais ta confiance dans ta méchanceté, tu te disais « personne ne me voit ». Ta sagesse et ta science t'ont induite en erreur. Tu disais en ton cœur « moi, moi et rien que moi ». Mais le malheur fondra sur toi et tu ne sauras pas comment le conjurer. Oui, une catastrophe t'arrivera et tu ne pourras pas la détourner de toi. Une dévastation dont tu n'as pas idée viendra subitement sur toi. Continue donc avec tes sortilèges, avec la multitude de tes enchantements pour lesquels, depuis ta jeunesse, tu t'es tant fatigué. Peut-être pourras-tu en tirer un profit, peut-être sauras-tu te rendre redoutable. Tu t'es tant fatigué à consulter tous tes devins. Qu'ils se présentent donc et qu'ils te sauvent, ceux qui compartimentent des zones dans le ciel, qui lisent dans les astres, qui, aux nouvelles lunes, te font savoir d'avance ce qui va t'arriver. Les voilà devenus tous comme de la paille que consume le feu. Non, ils ne pourront pas sauver leur vie des flammes. Ce ne sera pas une braise que l'on allume pour se réchauffer, ni un feu devant lequel on s'assoit. En contraste avec ce passage, qui nous montre l'inutilité de se confier en toutes sortes de pratiques mauvaises, en particulier la divination et l'occulte. Lisons pour terminer, si vous le voulez bien, le premier psaume, qui décrit la paix et la solidité de celui qui se confie en la parole sûre et éprouvée de Dieu. Heureux l'homme qui ne marche pas selon le conseil des méchants, qui ne va pas se tenir sur le chemin des pécheurs, qui ne s'assied pas en compagnie des moqueurs. Toute sa joie, il la met dans la loi de l'Éternel, qu'il médite jour et nuit. Il prospère comme un arbre planté près d'un courant d'eau. Il donne toujours son fruit lorsqu'en revient la saison. Son feuillage est toujours vert. Tout ce qu'il fait réussit. Tel n'est pas le cas des méchants. Ils sont pareils à la paille éparpillée par le vent. Aussi, lors du jugement, ils ne subsisteront pas, et nul pécheur ne tiendra au rassemblement des justes. Car l'Éternel veille sur la voie des justes, mais le sentier des méchants les mène à la ruine.
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1: Aux sources de la fontaine.

0: Le rat et l'huître de Jean de La Fontaine. Un rat, hôte d'un champ, rat de peu de cervelle, des lares paternelles un jour se trouva sous. Il laisse là le champ, le grain et la javelle, va courir le pays, abandonne son trou, sitôt qu'il fut hors de la case.
1: Que le monde,
2: dit-il,
1: est grand et spacieux. Voilà les Apennins, et voici le Caucase.
2: La moindre taupinée était monts à ses yeux. Au bout de quelques jours, le voyageur arrive. En un certain canton, où Tétis, sur la rive, avait laissé maintes huîtres, et notre rat d'abord, crut voir en les voyant des vaisseaux de haut bord.
1: « Certes,
2: dit-il,
1: mon père était un pauvre sire. Il n'osait voyager, craintif au dernier point. Pour moi, j'ai déjà vu le maritime empire. J'ai passé les déserts, mais nous n'y bûmes point. »
2: D'un certain magistère, le rat tenait ses choses et les disait à travers champs. N'étant pas de ces rats qui les livres rongeants, se font savants jusque aux dents. Parmi tant d'huîtres, toutes closes, une s'était ouverte et bâillant au soleil, par un doux zéphyr réjoui, humait l'air, respirait, était épanouie. Blanche, grasse et d'un goût à la voir, non pareil, d'aussi loin que le rat voit cette huître qui bâille.
1: « Qu'aperçois-je ? »
2: dit-il.
1: « C'est quelque victuaille. Et si je ne me trompe, à la couleur du mets, je dois faire aujourd'hui bonne chère ou jamais. »
2: Là-dessus, maître rat, plein de belle expérience, approche de l'écaille, allonge un peu le cou, se sent pris comme au lac, car l'huître tout d'un coup se ferme, se referme.
0: Et voilà ce que fait l'ignorance. Cette fable contient plus d'un enseignement. Nous y voyons premièrement que ceux qui n'ont du monde aucune expérience sont aux moindres objets frappés d'étonnement. Et puis nous y pouvons apprendre que tel est pris qui croyait prendre.
2: Le rat et l'huître. On a longtemps pensé que La Fontaine s'était inspiré des emblèmes d'Alcia, mais le fabuliste a certainement eu connaissance d'une version française plus tardive d'un ouvrage intitulé « Le rat domestiqué et l'huître ». L'œuvre, parue en 1595, est signée Gilles Romain. Ce dernier présentait son œuvre comme une adaptation d'Ésope.

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0: Le trio hongrois interprète maintenant de Beethoven les variations pour piano, violon et violoncelle de Wenzel Müller, opus 121a.
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Bonjour à toutes et à tous. Ouvrons ensemble nos fenêtres musicales sur les couleurs du monde. Je vous propose de nous arrêter en Irlande à la rencontre d'une voix, celle de Dirk Campbell.

Dirk Campbell Mogilnir. Né en 1950, il ne cesse de travailler à l'amélioration des arrangements sur les musiques traditionnelles irlandaises. Résultat, tous les amoureux de l'Irlande et de ses sonorités envoûtantes et mystérieuses sont comblés à l'écoute de Dirk Campbell.

Dirk Campbell, The Mountain Streams. Au même titre que Paddy O'Dorès, Dublin Ramblers, Swazik, Dirk Campbell a participé en 1999 à l'aventure de la trilogie Mystic Ireland. Il nous offre un dernier titre.

Dirk Campbell, The Streets of Derry. Vous venez d'entendre Couleur du Monde, une émission proposée par Pierre Gallet, consacrée aujourd'hui à Dirk Campbell. On se retrouve très vite. D'ici là, prenez soin de vous.

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2: Bonjour à toutes et à tous, ouvrons grand nos fenêtres musicales sur les couleurs du monde. Je vous propose de nous arrêter dans l'île de beauté, à la rencontre de voix corse, celle d'Imuvrini.

Imouvrini, Citera Mucaru. Créé par les frères Bernardini à la fin des années 70, l'ensemble Imouvrini, les petits mouflons en Corse, va relancer la culture corse et sa musique en particulier, chant polyphonique traditionnel et chant contestataire. Groupe à trois voix, l'ensemble Imouvrini se produit depuis dans toute l'Europe.

Imouvrini, Unmine di Piu. Les Bernardini, initiés jeunes à la musique par leur père chanteur et poète, ont commencé par chanter des chansons traditionnelles corses, avant de s'orienter vers les musiques du monde, enrichissant leur orchestration avec une vielle à roue et une cornemuse. Une quarantaine d'albums à leur actif et des collaborations marquantes avec Véronique Sanson, Luz Casal, Sting, Brando Hardy, pour n'en citer que quelques-unes, jalonnent leur parcours.

Imouvrini Chidichiranou. Vous venez d'entendre Couleur du monde, une émission proposée par Pierre Gallet consacrée aujourd'hui à Imouvrini. On se retrouve très vite. D'ici là, prenez soin de vous.

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1: Bonjour à tous et bienvenue à ce programme de 15 minutes de grâce et de vérité. Sans plus tarder, nous allons louer le Seigneur, être à ses pieds avant de pouvoir entendre la parole de Dieu.

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1: Bienvenue dans ce nouvel épisode de 15 minutes de grâce et de vérité. Je suis très content de pouvoir être avec vous. Merci Joël pour ta participation avec nous. Que le Seigneur te bénisse. Et mes amis, pour cet épisode, je vous encourage, allons découvrir ensemble qu'est-ce que le Seigneur a pour nous. Et le titre c'est « Heureux ceux qui gardent sa parole ». C'est très important pour nous de savoir que la parole de Dieu, telle qu'elle est enseignée, telle qu'elle nous est enseignée, telle que nous la recevons, surtout quand nous savons de qui et comment l'évangile apostolique, le message apostolique plutôt, doit pouvoir toucher nos cœurs dans ces derniers temps. Pourquoi je parle de cette manière? C'est très simple, parce qu'il y a toutes sortes de paroles. Et souvent, nous pouvons recevoir toutes sortes de paroles, bonnes paroles. Mais on peut se tromper aussi. On peut être emporté par, comme la parole de Dieu même nous dit, tout vent de doctrine. Mais la sainte doctrine, la doctrine apostolique, pour ces derniers temps, c'est ce qui va nous permettre de pouvoir tenir ferme. Donc allons voir ce qui s'est passé même au temps de notre Seigneur Jésus. Et nous allons découvrir ensemble. Luc, chapitre 11, au verset 27. Tandis que Jésus parlait ainsi, une femme, élevant la voix du milieu de la foule, lui dit « Heureux le sein qui t'a porté, heureuses les mamelles qui t'ont allaité. » Donc Jésus parlait, et si vous allez lire, Jésus parlait de beaucoup de choses, et de choses importantes, des instructions, comme sur la prière. Il y a même eu la guérison d'un démoniaque. Il a même parlé concernant le blasphème contre le Saint-Esprit, etc., juste avant. Et là, pendant qu'il parlait ainsi, une femme élevant la voix du milieu de la foule dit ces choses. « Heureux le sein qui t'a porté, heureuses les mamelles qui t'ont allaité. » Je crois que cette femme, pendant qu'elle écoutait Jésus, pour elle, ce que Jésus disait, c'était merveilleux. C'est un homme, un orateur qui parle des choses extraordinaires. Elle était captivée, mais elle était sur une autre longueur d'onde. Et pour elle, au lieu de recevoir cette parole comme venant de Dieu, la parole de Dieu lui-même, elle voyait dans le naturel, et pour elle, c'est extraordinaire, comment la mère qui a porté cet homme étant un bébé, enfant, qu'elle soit bénie. Au fait, tes parents doivent être fiers de toi. Voilà. Tu fais la fierté de tes parents. Voyez? Mais elle rate complètement le but. Elle passe à côté complètement. Et Jésus va la répondre et va lui dire, au verset 28, et il répondit, heureux plutôt, ceux qui écoutent la parole de Dieu et qui la gardent. Voilà. Souvent, nous avons tendance, avec notre manière de voir humaine, à voir les choses telles que notre nature humaine nous montre. Mais Jésus vient mettre l'emphase là où ça doit être. Voilà pourquoi je veux vous encourager à vraiment aller selon la parole du Seigneur, à ne pas regarder à l'homme, à ne pas regarder qui vous parle, mais que celui qui vous parle et qui vous parle de la parole de Dieu, surtout recevez cette parole du Seigneur qui peut vous donner la vie et la vie en abondance. Pourquoi ? Regardez ce que Jésus nous dit lui-même dans Luc au chapitre 6. Luc chapitre 6, verset 47. Bon, premièrement au verset 46, allons dire, « Pourquoi m'appelez-vous Seigneur, Seigneur, et ne faites-vous pas ce que je dis ?» Alors, ce n'est pas simplement de dire « Seigneur ». C'est pas simplement de dire oui, j'aime Jésus. C'est pas simplement de dire oui, je viens à l'église. Mais il y a plus que ça. Si vous dites Seigneur, vous m'appelez Seigneur, vous réclamez de moi, vous réclamez d'être mes disciples, que vous me suivez. Mais faites ce que je dis. Suivez-moi selon mes paroles. Et verset 47, voilà, nous lisons ensemble. Je vous montrerai à qui est semblable tout homme qui vient à moi, entend mes paroles et les met en pratique. Vous voyez, non seulement on entend, comme cette femme, elle a entendu elle aussi, mais elle a vu autre chose. Pour elle, ah, merveilleux, ta maman doit être fière de toi. Tes parents, quelle grâce pour tes parents. Mais c'est pas ça que Jésus voulait. C'est pas ça le but. J'espère que le Saint-Esprit vous montre ce que j'essaie de vous transmettre. Verset 48, il est semblable. Voilà, je vais vous montrer tout homme qui vient à moi, entend mes paroles et les met en pratique. Il est semblable à un homme qui, bâtissant une maison, a creusé profondément et a posé le fondement sur le roc. Une inondation est venue et le torrent s'est jeté contre cette maison sans pouvoir l'ébranler parce qu'elle était bien bâtie. Voilà à quoi ressemble quelqu'un qui met en pratique sa parole, qui entend et qui met en pratique. Tout homme qui vient à moi, donc, venons au Seigneur. On est venu au Seigneur. Vous me dites, je suis venu au Seigneur. Mais c'est très important, entendons ses paroles. Entendons exactement qu'est-ce qu'il est en train de nous dire. Demandons au Saint-Esprit de nous éclairer. Demandons au Saint-Esprit, révèle-nous, Seigneur, je ne veux pas juste entendre. Mais éclaire-moi, Seigneur. Est-ce que ce que j'entends, ce que je lis là, c'est exactement ça que tu veux me dire là? Montre-moi, Seigneur, et aide-moi à mettre en pratique. Et mettons en pratique. Obéissons. Et voilà le résultat. Quelqu'un qui veut bâtir une maison, pas n'importe quoi, mais une maison, parce qu'il va faire cela son habitation, il va se retrouver sous un toit, il va s'abriter en dessous. Mais il a creusé profondément et a posé le fondement. Et quand les éléments se sont déchaînés, quand les épreuves de la vie sont venues, parce que les inondations, les torrents, les cyclones de la vie, les intempéries dont nous faisons face chaque jour, tout cela vient et se jette contre quoi? Ce que nous bâtissons, notre vie. Si notre vie est bâtie sur ce roc, si notre vie est bâtie sur ce que Jésus nous dit, sur ce que nous recevons de lui, parce que c'est aussi notre nourriture, nous nous nourrissons de lui. Maintenant que nous avons été sauvés, lavés, mis à part, maintenant que notre esprit est en communion avec lui, maintenant que nous disons, nous vivons par Christ, Christ grandit, l'œuvre de Christ grandit en nous, notre homme intérieur se fortifie de jour en jour. Cet homme spirituel qui était mort et qui maintenant vit, devient de plus en plus fort. Nous comprenons les choses de l'Esprit de Dieu. Nous comprenons qu'est-ce que Dieu veut nous dire. Et nous voulons comprendre et nous voulons nous soumettre à ça, à lui. Voilà ce qui se passe. Une inondation est venue et le torrent s'est jeté contre cette maison sans pouvoir l'ébranler parce qu'elle était bien bâtie. Mais celui qui entend et ne met pas en pratique est semblable à un homme qui a bâti une maison sur la terre, sans fondement, n'a même pas creusé. Le torrent revient. Le torrent s'est jeté contre elle, aussitôt, elle est tombée, et la ruine de cette maison a été grande. Regardons ce que Jacques nous dit. Jacques, c'est très simple, dans son épître. Jacques chapitre 1er, au verset 22, il nous dit carrément, sans passer par 4-5 chemins, Mettez en pratique la parole et ne vous bornez pas à l'écouter en vous trompant vous-même par de faux raisonnements. Mes amis, ce n'est pas les raisonnements que nous avons besoin. Nos raisonnements sont souvent le résultat de notre état de cœur. Ne croyons pas savoir, ne croyons pas tout connaître, mais laissons le Seigneur nous éclairer. Et une fois que le Seigneur nous éclaire, le Seigneur nous parle, mettons cela en pratique. N'allons pas raisonner avec cela. Quand si quelqu'un écoute la parole et ne la met pas en pratique, il est semblable à un homme qui regarde dans un miroir son visage naturel, et qui, après s'être regardé, s'en va, oublie aussitôt comment il était. Souvent, ça arrive. Nous avons écouté, nous sommes venus dans une réunion, un séminaire, une conférence. Nous avons entendu, nous avons passé un très bon moment, super moment, béni, béni. Après, j'ai tout oublié. Voilà. Mais celui qui aura plongé ses regards dans la loi parfaite, la loi de la liberté, et qui aura persévéré, n'étant pas un auditeur oublieux, mais se mettant à l'œuvre, par la parole, il se met à l'œuvre, celui-là sera heureux dans son activité. Donc, heureux ceux qui gardent sa parole. Heureux, comme Jésus a dit, plutôt ceux qui entendent et qui reçoivent sa parole et qui la mettent en pratique. Et comme nous venons d'entendre, en lisant, celui-là sera heureux dans son activité. Dieu veut que nous soyons heureux, mais marchons selon sa parole. Mais ne laissons pas nos raisonnements venir nous dévier et faire en sorte que nous n'obéissons pas à sa parole. Ses paroles sont esprit et vie et conduisent à la vie et la vie éternelle. Donc, que Dieu vous bénisse. Mettons en pratique sa parole, nous serons heureux. Je vous aime, à très bientôt.
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1: À la Saint-Yves, le beau temps arrive. Bonjour à tous, nous sommes le 19 mai, fête de la Bretagne. Chaque année, ce jour de la Saint-Yves, le 19 mai, c'est aussi la journée mondiale des missies. Les missies qui sont ces maladies inflammatoires chroniques de l'intestin, des maladies très invalidantes, comme la maladie de Crohn, qui fait partie de ces missies, mais n'est pas la seule. Les missies regroupent la maladie de Crohn, je l'ai dit, et la rectocolite hémorragique, qui se caractérisent toutes deux par l'inflammation de la paroi d'une partie du tube digestif et provoquent des ulcères destructeurs. Alors, les causes de ces maladies sont encore assez mal connues, bien qu'on ait pu isoler un certain nombre de facteurs déclenchants, qu'ils soient génériques, environnementaux, notamment le tabac, ou immunologiques. 19 mai 1743, Jean-Pierre Cristin présente l'échelle de température centigrade à la Société Royale de Lyon. Elle fut inventée l'année précédente par Anders Celsius. 19 mai 1802, l'ordre de la Légion d'honneur est créé en France. 1921, naissance de Daniel Gélin, homme de cinéma, les plus anciens se rappelleront. 1922, naissance de Dora Dole, qui était une actrice française. Décès en 1969 de Coleman Hawkins, musicien américain. Et le 19 mai 1974, Ernaud Rubik invente le Rubik's Cube. Inauguré le 6 mai précédent, le tunnel sous la Manche ouvre ses portes au public le 19 mai 1994, le même jour que meurt Jacqueline Kennedy au Nazis.
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1: J'ai évoqué la Saint-Yves, voici donc un grand classique, Amazing Grace, mais honneur aux Bretons, cette fois interprété par le Bagad de l'Anbiway, tout un programme et quel programme! Bonne fête également aux Célestins, aux Théophiles, aux Crispins et aux Tristans.

Merci.

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Après l'épisode de la transfiguration de Jésus sur une montagne, où il était accompagné de trois de ses disciples, Jésus délivra un enfant d'un esprit mauvais voulant apprendre aux futurs apôtres l'importance de la prière. Puis il retourna dans sa ville de prédilection, Capernaum, au nord du pays. Mais Jésus ne réintégra pas les lieux où il avait enseigné, mais avec ses disciples, il chercha une maison qui allait être son domicile. Pendant le temps qui lui restait à passer en Galilée, il voulait se consacrer à l'instruction de ses disciples plutôt que de travailler au milieu des foules. Il leur fit savoir qu'à Jérusalem, il y serait mis à mort, mais qu'il ressusciterait 3 jours après. Il révéla également une sombre prédiction. Il allait être trahi et livré à ses ennemis. Une fois de plus, les disciples ne comprirent rien. En plus, un esprit de rivalité se faisait jour entre eux. Ils se disputaient pour savoir lequel d'entre eux aurait la première place dans le futur royaume. Jésus, qui lisait leurs pensées, désirait leur prodiguer ses conseils et ses instructions. Mais il préféra attendre un moment favorable où leur cœur puisse recevoir ses paroles. Au moment d'entrer dans la ville, un fonctionnaire des impôts s'approcha de Pierre avec cette question. « Votre maître ne paye-t-il pas les 2 sous ?» Cet impôt était une contribution religieuse que chaque juif devait payer une fois par an pour l'entretien du temple. Refuser de payer, c'était s'exposer à être considéré comme déloyal à l'égard du temple. L'attitude que Jésus avait prise à l'égard des lois rabbiniques et les violents reproches adressés aux défenseurs des vieilles traditions fournissaient un prétexte à ceux qui l'accusaient de vouloir renverser l'ordre du temple. Ses ennemis trouvèrent là l'occasion de le discréditer. Pierre se hâta de répondre que le tribut serait payé, mais sans en parler avec Jésus. Il ne comprenait pas vraiment l'intention du fonctionnaire. Sans faire la moindre allusion à ce qui venait de se passer, Jésus demanda à Pierre « Qu'en penses-tu? Les rois de la terre, de qui perçoivent-ils les tributs ou les impôts? De leurs fils ou des étrangers ?» Pierre répondit naturellement « Des étrangers. » Jésus dit alors « Les fils des rois en sont donc exempts. Les habitants d'un pays payent des taxes pour l'entretien du roi, du gouvernement, mais les enfants du monarque en sont généralement exempts. Israël, qui faisait profession d'être le peuple de Dieu, était tenu de pourvoir à son service. Jésus, donc le Fils de Dieu, n'était pas soumis à cette obligation. Si les prêtres et les lévites étaient exemptés en raison de leur rapport avec le temple, combien plus lui, pour qui le temple était la maison de son père? Si Jésus avait payé le tribut sans protestation, il eût reconnu le bien fondé de cette réclamation et infligé un démenti à sa divinité. Mais tout en jugeant pouvoir consentir à la demande, il lui déniait toute légitimité. En pourvoyant au paiement du tribut, il donna une preuve de son divin caractère. Il montrait
qu'il était un avec le Père et par conséquent dispensé de l'impôt auquel étaient soumis tous les sujets du royaume. « Va à la mer, dit-il à Pierre, et jette l'hameçon et tire le premier poisson qui viendra. Ouvre-lui la bouche et tu trouveras une pièce de monnaie. Prends-la et donne-la pour moi et pour toi. »

Bien que sa divinité était cachée sous son humanité, ce miracle manifesta sa gloire. Pour éviter un scandale, il consentit à payer la taxe. Cette leçon allait être précieuse pour les disciples. Bientôt, leur rapport avec le service du temple allait subir un changement. En attendant, Jésus leur conseillait de ne pas se mettre en opposition avec l'ordre établi. Sans sacrifier un seul principe de foi, eh bien les chrétiens devraient éviter la controverse autant que possible. Pendant que Pierre s'était rendu au bord du lac, Jésus interrogea les autres disciples. « De quoi discutiez-vous en chemin ?» Se sentant découverts, ils gardèrent le silence. Jésus leur avait dit qu'il allait mourir, alors que penser à leur future fonction dans le nouveau royaume qu'il pensait établir. En leur annonçant sa mise à mort et sa résurrection, Jésus s'efforçait d'amener la conversation des disciples sur la grande épreuve qui les attendait. S'ils s'étaient montrés capables de recevoir ce qu'il avait à leur dire, ils se seraient évités bien des angoisses qui allaient les amener à la limite du désespoir. Jésus leur dit, « Si quelqu'un veut être le premier, eh bien, qu'il soit le dernier de tous et le serviteur de tous. » Ces mots furent prononcés sur un ton solennel et impressionnant, mais les disciples n'étaient pas à même de comprendre. Avec beaucoup de tendresse, Jésus s'efforça d'enrayer le mal. Il montra quel est le principe qui gouverne le royaume des cieux, en quoi consiste la vraie grandeur. Ceux qu'animaient l'orgueil et le désir de se distinguer étaient préoccupés de leurs propres intérêts, des récompenses escomptées, plutôt que de manifester leur reconnaissance envers Dieu pour ses bienfaits.

L'humilité précède la gloire. Pour occuper une place élevée aux yeux des hommes, le ciel choisit l'ouvrier qui, comme Jean-Baptiste, prend une place humble devant Dieu. Le disciple qui ressemble davantage à un enfant est l'ouvrier le mieux qualifié pour l'œuvre de Dieu. Les intelligences célestes sont prêtes à coopérer avec celui qui cherche à sauver les êtres humains et non à s'élever au-dessus des autres. Quiconque ressent profondément le besoin de l'aide divine priera en vue de l'obtenir. Le Saint-Esprit lui donnera sur Jésus des lumières qui lui donneront de l'assurance. Il ne suffisait pas aux disciples d'être instruits concernant la nature du royaume. Il leur fallait un changement de cœur, qui les mit en accord avec ses principes. Appelant à lui un petit enfant, Jésus le plaça au milieu d'eux et le pressant tendrement dans ses bras, il dit « Si vous ne changez pas et si vous ne devenez pas comme les petits-enfants, vous n'entrerez point dans le royaume des cieux. » La simplicité, l'oubli de soi-même, l'amour confiant d'un petit enfant, telles sont les qualités que le ciel apprécie. Elles constituent la vraie grandeur. Jésus montra encore à ses disciples que son royaume ne se distingue pas par les grandeurs humaines et le faste. Au pied de Jésus, on ne tarde pas à oublier toutes ces choses. Riches et pauvres, savants et ignorants, communient ensemble, sans aucune préoccupation de rang ou de primauté. Quiconque reçoit en mon nom un de ces petits-enfants, dit Jésus, me reçoit moi-même, et quiconque me reçoit ne me reçoit pas moi-même, mais celui qui m'a envoyé.

Jean se demanda s'il avait bien agi dans un cas particulier. Avec une humilité toute enfantine, il interrogea Jésus. « Maître, dit-il, nous avons vu un homme qui chasse les démons en ton nom, mais qui ne nous suit pas. Alors nous l'en avons empêché, parce qu'il ne nous suit pas. » Jacques et Jean avaient pensé sauvegarder l'honneur de leur maître. Ils commençaient à se rendre compte qu'en réalité, ils avaient été préoccupés surtout de défendre leur propre honneur. Ils reconnurent leur erreur et acceptèrent le reproche bienveillant que leur adressa Jésus. « Ne l'en empêchez pas, car il n'est personne qui fasse un miracle en mon nom et puisse aussitôt après parler mal de moi. » Il ne convenait pas de repousser quelqu'un qui témoignait de la sympathie pour le Christ Jésus. Il y en avait beaucoup qui avaient été fortement impressionnés par le caractère et l'œuvre de Jésus, et dont les cœurs s'ouvraient à la foi en lui. Incapables de juger des mobiles secrets, les disciples devaient se garder de décourager de telles personnes. Quand Jésus les aurait quittés, laissant son œuvre entre leurs mains, ils ne devaient pas s'abandonner à un esprit étroit exclusif, mais manifester plutôt la même sympathie qu'ils avaient vu agir en leur maître. Le fait que quelqu'un ne se conforme pas en tout à nos idées ne nous autorise pas à lui interdire de travailler pour le maître divin. Le Christ est notre grand maître. Notre rôle ne consiste pas à juger ou à commander, mais à nous asseoir humblement aux pieds du Créateur, nous laissant instruire par lui.

Tout être que Dieu a amené à lui soumettre sa volonté peut devenir un instrument susceptible de révéler l'amour du Christ qui libère et transforme. Combien ne devons-nous pas veiller à ne point décourager un porteur de lumière divine, interceptant ainsi les rayons qui devraient briller dans le monde.

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1: Aujourd'hui, vogue la galère. Michel Lutringer, bonjour.
2: Bonjour.
1: J'espère que nos auditeurs se sentent en phase avec la mer qui nous environne. On est là complètement dans le contexte du prophète Jonas. Et on va encore découvrir un petit peu ce vécu, notamment avec un verset tiré de la Bible. Les citations que nous faisons de la Bible sont extraites de la Bible en français courant, une version qui est parmi bien d'autres agréable à entendre. C'est donc dans Jonas, au chapitre 1, au verset 3, que vous avez pris la base de cette réflexion aujourd'hui. « Mais Jonas décida de fuir à Tarsis, loin du Seigneur. Il se rendit à Jaffa, où il trouva un navire prêt à partir pour Tarsis. Il paya sa place et embarqua avec l'équipage pour aller à Tarsis, loin du Seigneur. » Si je n'avais jamais lu ce texte, ce qui me frapperait aujourd'hui, c'est que Tarsis vient trois fois sur deux petites lignes et que donc il est bien précisé que c'est à Tarsis que Jonas part et que ce n'est pas là où il devait aller.
2: C'est là et nulle part ailleurs, c'est à l'opposé de là où il devait aller. Tarsis aujourd'hui est quasiment localisé avec certitude, c'est dans l'Espagne actuelle, alors que Ninive était à l'opposé. Donc c'est vraiment une intention très très clairement définie ici.
1: Alors donc pour reprendre ce texte que vous avez préparé pour nous, je vais vous demander de le lire puisque je trouve que c'est bien, vous vous mettez dans la peau de Jonas, vous essayez d'imaginer ses réflexions, ses paroles, ses réactions et donc je vous laisse nous faire découvrir ce texte.
2: Enfin libre, loin de ce village misérable et du poids trop pesant de mes origines. Fini de me plier aux exigences de mon milieu social et religieux. Fini de subir la pensée choisie par mes parents. Fini les carcans, place à l'épanouissement. Va à Ninive, fais ceci, fais cela. Non, je mets les voiles. En route pour Jaffa, pour moi, la vie va commencer. J'ai besoin de voir autre chose que ce village, aussi étroit que l'esprit de ses habitants. Je ne me satisfais pas d'un travail besogneux qui ne m'offre que la certitude d'avoir un morceau de pain. J'ai soif d'ouverture d'esprit. D'une ville plus grande. Je veux croiser des gens, avoir toutes sortes de relations. Alors, quoi de mieux que Jaffa, un port ? Commerçant, touriste, penseur de tous bords, un lieu de vie. Et puis, si je veux tourner la page, je ne peux le faire qu'en vivant autre chose et ailleurs. Jaffa, à 150 kilomètres de mon bled, cela devrait convenir. Quel port magnifique ! Que de mouvements ! Mais que de religieux ! Jaffa n'est qu'à une cinquantaine de kilomètres de Jérusalem et je n'entends parler que de pèlerinage, de religiosité. C'est un peu comme si ma fuite n'avait servi à rien. J'ai l'impression de ne pas pouvoir me défaire de mon étiquette de prophète et de ma culture religieuse. C'est un peu comme si chaque moment de la journée, chaque réflexion, chaque situation me renvoyait à ces principes. Ne vais-je donc pas avoir le droit de vivre comme je l'entends ? Dois-je être la victime de pensées que je n'ai pas choisies ? N'y aura-t-il personne pour m'offrir d'autres horizons ?
1: On imagine justement un jeune, on ne sait pas l'âge de Jonas, du moins je ne crois pas, mais vous vous mettez facilement un petit peu dans sa peau parce qu'on sent ce besoin tout d'un coup de larguer les amarres, de voir autre chose, de vivre de sa propre vie. Et je pense que tout ce que vous avez écrit sur cette réaction de Jonas peut nous rappeler un petit peu à notre propre vie parce que jeune ou vieux, il arrive quand même souvent un moment où tout d'un coup on se demande ce qu'on fait là, est-ce qu'on est bien à notre place et s'il n'y aurait pas de raison de bouger.
2: C'est vrai que la vie nous rattrape toujours dans ce domaine-là, dans le sens où on vit toutes sortes de choses, de situations qu'on n'a pas toujours choisies. Et bon, là, inévitablement, il y a des moments où on est sur le point d'exploser et de tout remettre en question.
1: Mmh. Et je crois que c'est cette quête, justement, de nouveauté et de sens à sa vie qui nous rend finalement ce Jonas assez proche.
2: Oui, assez proche parce qu'il a au moins le mérite de remettre les choses en question, de le faire clairement et d'oser élever la voix.
1: Élever la voix. Alors on va peut-être passer sur les dialogues imaginés de Jonas avec les marins qui lui proposent précisément d'aller à Tarsis. Et je crois que là, c'est à nos amis auditeurs de demander ce texte s'ils en veulent l'intégralité. Mais donc, je crois que c'est ça qui est important. Tout d'un coup, il se dit qu'il veut se noyer dans la masse pour se sentir moins seul et qu'il veut rejoindre ce groupe en se disant « bon là, il y a quelque chose qui peut m'aider ». Et on retrouve ça souvent, notamment dans les jeunes, ce besoin de faire des groupes, des clans pour pas être face à sa propre existence.
2: Tout à fait. Pour lui, c'est vraiment l'aventure. Il ne connaît pas la mer parce que les Israélites de l'époque n'étaient pas connus pour avoir le pied marin. Donc il ne connaît pas la mer. Il ne connaît pas véritablement ses commerçants de toute façon. Mmh. Mais ce qui est sûr, c'est qu'il forme un équipage. Il forme un équipage qui s'en va. Et bon, ça lui donne envie. Ça lui donne envie de... Bon, il croit qu'il va découvrir l'Amérique. Comme peut-être dans notre vie, parfois, on se fait des illusions.
1: Mmh. Et qu'on se construit aussi des châteaux en Espagne. Ouais. Alors peut-être, si vous pouvez lire encore cette réflexion une fois que Jonas est sur ce bateau, tel que vous l'imaginez.
2: Il n'y a pas une semaine que je suis parti de Gatéfer et me voilà déjà si loin. Que fais-je ici sur le pont de ce bateau qui ne va plus tarder à partir ? Devais-je aller si loin pour fuir Dieu et prendre un nouveau départ? Devais-je forcément choisir une attitude extrême? Que devienne ma famille, ma maison, ma vie? Je cherche la vie, mais n'est-ce pas la mort que je vais trouver sur ce bateau? J'ai tant besoin de vivre autre chose. Mais l'inconnu me fait si peur. Il y a des moments comme cela où l'on voudrait aller de l'avant et où tout nous retient, nos émotions, notre conscience, nos craintes. Pourtant c'est ainsi, c'est Dieu ou Tarsis. Entre le oui et le non, l'acceptation de ma mission et le refus, entre l'attitude religieuse ou l'athéisme, peut-être y a-t-il d'autres voies. Peut-être est-ce tout aussi frustrant de subir mon héritage que de le renier sur un coup de tête. Mais déjà le bateau quitte le port.
1: Alors ce bateau qui quitte le port, c'est chacun de nous, Michel Lutringer, parce que, en fait, chaque nouvelle journée, notre bateau quitte le port d'une certaine manière.
2: À chaque nouvelle journée, à chaque étape de la vie, c'est à chaque fois quelque part une nouvelle aventure qui commence et à chaque fois se repose la même question. Nouvelle aventure, nouvelle, mais quelle destinée? Quelle direction prendre?
1: Et lorsque les choses ne vont pas comme on avait imaginé qu'elles pourraient aller, là aussi c'est chaque fois de nouveau une remise en question en disant « mais est-ce que j'ai vu juste? Est-ce que j'ai bien calculé? Est-ce que c'est ça que je voulais faire ?»
2: Oui, je crois que c'est sain parce que ça forge la personnalité. Je me rappelle d'un de mes professeurs qui disait toujours « l'échec, c'est pas un drame. Le drame, c'est d'en rester au niveau de l'échec. » Et je crois que quelque part, c'est vrai que toute remise en question, c'est normalement l'occasion de relever la tête et de repartir plus fort qu'avant l'échec.
1: Mmh. Et alors, je crois qu'effectivement, il est bon de rebondir sur ces réflexions de Jonas et de voir dans quelle mesure nous, on a encore matière à... J'allais dire cultiver cet échec, c'est peut-être un petit peu grand, mais en tout cas tirer parti de cet échec. Et lui, Jonas, la Bible est claire à ce sujet, il ne voulait pas faire cette démarche auprès d'un peuple pour lequel il n'avait pas du tout, non seulement d'affinité, mais même d'intérêt, encore moins d'affection. Et est-ce que nous, parfois, justement, on est face à des défis qui nous paraissent une montagne? Ça peut être aussi même dans notre vie familiale, des fois ne serait-ce qu'une vie de couple qui nous paraît terriblement lourde et on se dit « mais qu'est-ce que je fais là? Je veux partir
2: ». Toujours motivé par un sentiment d'impuissance. Et quelque part, c'est peut-être ce qui manque encore à Jonas, cette conviction que le Dieu qui le motive peut lui faire passer toutes les montagnes. Et Jonas, il a pris le choix de regarder la montagne au lieu de regarder celui qui pouvait le faire passer la montagne.
1: Voilà, trop fixer la montagne, ça décourage un petit peu. Et la prochaine fois, vous nous aiderez justement, Michel Lutringer, à réfléchir sur les différentes manières de gravir la montagne. À bientôt.
2: À bientôt.
1: Changement de cap, c'est aussi un texte que vous pouvez recevoir chez vous, amis d'auteurs, si vous le demandez. À bientôt.

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J'ouvre ma Bible pour vous, avec vous, et nous lisons ensemble un extrait dans une des lettres que l'apôtre Paul écrivit aux chrétiens de la ville grecque de Corinthe. Dans cette lettre, la première, le chapitre 13 contient certainement le plus bel hymne à l'amour qui ait jamais été écrit. Quand je parlerai les langues des hommes et des anges, si je n'ai pas la charité, je suis un airain qui résonne ou une cymbale qui retentit. Et quand j'aurai le don de prophétie, la science de tous les mystères et toute la connaissance, quand j'aurai même toute la foi jusqu'à transporter des montagnes, si je n'ai pas la charité, je ne suis rien. Et quand je distribuerai tous mes biens pour la nourriture des pauvres, quand je livrerai même mon corps pour être brûlé, si je n'ai pas la charité, cela ne me sert de rien. La charité est patiente. Elle est pleine de bonté. La charité n'est point envieuse. La charité ne se vante point, elle ne s'enfle point d'orgueil. Elle ne fait rien de malhonnête. Elle ne cherche pas son intérêt. Elle ne s'irrite point. Elle ne soupçonne point le mal. Elle ne se réjouit point de l'injustice, mais elle se réjouit de la vérité. Elle excuse tout. Elle croit tout. Elle espère tout. Elle supporte tout. La charité ne périt jamais. Les prophéties prendront fin. Les langues cesseront. La connaissance disparaîtra. Car nous connaissons en partie, et nous prophétisons en partie. Mais quand ce qui est parfait sera venu, ce qui est partiel disparaîtra. Lorsque j'étais enfant, je parlais comme un enfant, je pensais comme un enfant, je raisonnais comme un enfant. Lorsque je suis devenu homme, j'ai fait disparaître ce qui était de l'enfant. Aujourd'hui, nous voyons au moyen d'un miroir d'une manière obscure. Mais alors nous verrons face à face. Aujourd'hui, je connais en partie, mais alors je connaîtrai comme j'ai été connu. Maintenant donc, ces trois choses demeurent. La foi, l'espérance, la charité. Mais la plus grande de ces trois choses, c'est la charité.

Il y a près de 2000 ans, le Christ, parlant des événements qui précéderaient son retour, disait entre autres choses « Il y aura en divers lieux des famines ». Faisant confiance aux textes sacrés, les croyants annonçaient courageusement l'approche de ce fléau fatal. Leurs prédictions étaient souvent tournées en dérision par un public gouailleur. « Vous n'y pensez pas !» s'exclamait-on ironiquement. « C'en est fini de la famine. Cela était bon au Moyen-Âge, mais aujourd'hui, avec les moyens de locomotion modernes, les nouvelles techniques agricoles et la bonne volonté, plus jamais on ne reverra le spectre famélique. » La réalité est tout autre. Et déjà depuis plusieurs années, la faim frappe à notre porte. Suivez avec nous l'évolution alarmante de ce problème. Déjà en 1950, la revue bien connue Sélection du Rider Digest abordait cette question en ces termes. Comment faire pour que tous les habitants de la Terre aient suffisamment à manger? Voilà l'une des principales préoccupations de l'humanité. À l'heure actuelle, la moitié de la population du globe est sous-alimentée. Un rapport de l'UNESCO, paraissant quelques années plus tard, constatait l'aggravation de ce mal apparemment irréversible. Il précisait qu'avant la guerre de 39-40, il y avait 40% de sous-alimentés au monde. En 1953, il y en avait 60%. Ce qui arrachait aux journalistes rapporteurs les mots suivants « On voit à quel point nous sommes menacés de famine ». Aujourd'hui, nous sommes confrontés avec des chiffres implacables. Ils attestent que nous courons à la famine mondiale. D'aucuns savent que 2 hommes sur 3 ont faim et meurent de maladies de carence. Nous vivons le paradoxe d'un monde qui, au fait des progrès scientifiques, ayant à sa disposition des organismes internationaux, ne peut pas nourrir sa population. Cette impuissance devrait nous ouvrir les yeux, nous rendre conscients de l'étrange véracité de la parole du Christ qui annonçait pour les derniers jours des famines. S'il peut paraître normal que le Moyen-Âge ait connu ces périodes de disette, que les continents les moins privilégiés aient pu souffrir de sous-alimentation il y a 30 ou 40 ans, oserons-nous tenir le même raisonnement aujourd'hui? À quoi donc ont servi les découvertes de la biologie, de l'agronomie et de toutes les sciences pour que nous aboutissions finalement devant une écuelle vide? C'est parce que Dieu nous aime qu'il a annoncé à l'avance les avatars de notre humanité, afin que les hommes puissent discerner, à travers eux, l'accomplissement des extraordinaires prophéties bibliques. Nous approchons donc d'une échéance. Elle sera fatale à tous ceux qui refuseront d'accepter les avertissements divins, mais salutaire aux auditeurs attentifs. Sans doute êtes-vous de ces derniers, chers amis. Le Christ illustre

paire de bœufs, et je vais les essayer. Excuse-moi, je te prie. » Un autre dit : « Je viens de me marier, c'est pourquoi je ne puis aller. » Le serviteur de retour rapporta ces choses à son maître. Alors le maître de la maison, irrité, dit à son serviteur : « Va promptement dans les places et dans les rues de la ville, et amène ici les pauvres, les estropiés, les aveugles et les boiteux. » Le serviteur dit : « Maître, ce que tu as ordonné a été fait, et il y a encore de la place. » Et le maître dit au serviteur : « Va dans les chemins et le long des haies, et ceux que tu trouveras, contrains-les d'entrer afin que ma maison soit remplie. Car je vous le dis, aucun de ces hommes qui avaient été invités ne goûtera de mon souper. » Peu importe, direz-vous. C'est votre droit, mais n'accusez pas Dieu d'injustice, car il fait tout pour votre bien. Que d'inconséquences en l'homme! Non content d'avoir été averti, il tourne résolument le dos à son bienfaiteur. Vraiment, les invités n'étaient pas dignes. Le maître de la maison va nous surprendre par sa dernière décision. Va promptement dans les places et dans les rues de la ville, dit-il à son serviteur, et amène ici les pauvres, les estropiés, les aveugles et les boiteux. Va dans les chemins et le long des haies, et ceux que tu trouveras, contrains-les d'entrer. Le dessein d'amour de Dieu n'est pas arrêté par le refus d'une certaine catégorie d'invités. Il en appelle d'autres. Ce ne sont pas les heureux de la terre, ceux qui ont champs, terres, bœufs et trains de maison. Ce sont les pauvres, les infirmes, les boiteux, bref, ceux qui sont mal heureux. Ceux qui se considèrent si indignes d'honneur que le maître a dit à son serviteur : « Contrains-les d'entrer. » Soyons de ceux-là. Nous sentons notre foi chancelante. Nous découvrons avec regret nos infirmités nombreuses. En un mot, nous sommes pauvres spirituellement et nous n'osons qu'émander du pain. Mais nous aussi, nous sommes conviés en dépit de notre misère, ou plutôt à cause de notre misère. Le maître nous attend. Il nous nourrira. Ne le décevons pas.

0: Accordéon, où on s'imagine pas, on peut pas s'imaginer tout ce qu'on peut jouer avec
1: Toutes
0: l'accordéon.
1: les richesses de l'instrument.
0: Toutes les richesses de l'instrument, c'est incroyable, hein.
1: Oui.
0: Moi, je vais de découverte en découverte, d'émission en émission, et je suis vraiment de plus en plus surprise, et c'est super, quoi. Enfin, bref. Alors, on n'oubliera pas de redonner aussi le titre de l'indicatif.
1: Oui, qui s'intitule justement 1000 accordéons. Et qui est interprété par André Astier, Marcel Azola, Jos Baselli et Joël Rossi, les quatre mousquetaires.
0: Oui, les quatre mousquetaires de l'accordéon.
1: Et oui, pour trois d'entre eux disparus, il ne reste plus que Marcel Azola. Nous lui souhaitons encore une bonne santé.
0: Oui, c'est ça. Quelqu'un que vous connaissez très bien, que vous rencontrez souvent et qui est connu du public énormément du côté de l'accordéon. Et qui accompagne d'ailleurs, comme vous l'aviez dit, puisqu'on avait dans la centième émission,
1: oui,
0: on en avait parlé.
1: Bien sûr.
0: Qu'il accompagnait beaucoup, il a accompagné beaucoup d'artistes.
1: Beaucoup. Et puis il a parcouru le monde, ça on ne l'a pas signalé, mais il a parcouru le monde. Et c'est incroyable. Il est plus facile à dénombrer le nombre de pays qu'il n'a pas visité que ceux qu'il a visités.
0: Oui, en effet. En tout cas, on le salue. On part avec un Madison.
1: Oui, là, on commence l'émission avec trois jeunes déjà d'abord. Donc le premier, c'est Jérôme Robert, et qui nous entraîne dans un Madison d'enfer.

0: Super Polka, en compagnie d'un petit jeune.
1: Oui, un petit jeune aussi, Vincent Carenzi,
0: oui.
1: Et qui nous jouait le Corso Blanc, donc une polka très entraînante.
0: Oh, oui, on a du mal à rester assis. Hein.
1: Oui.
0: Et malgré toutes les douleurs. Allez, on poursuit avec Benoît Chabod.
1: Oui,
0: Chabot.
1: Peut-être.
0: Peut-être, oui. Je ne sais pas si on prononce le D.
1: Je ne sais pas, ça dépend de quelle région il est, mais je ne sais pas d'où il est natif.
0: Oui.
1: Et qui nous interprète, lui aussi, quelque chose d'ancien, plus récent quand même. Le Printemps d'Alsace, c'était une valse de Louis L'Audriche. C'est une valse de Louis L'Audriche et de Loulou Gasté, qui était le mari de Lynn Renaud.

0: un grand classique
1: aussi, oui,
0: aussi
1: de la chanson,
0: oui, hein, j'attendrai. Qui n'a pas fredonné. Je suis persuadée d'ailleurs qu'il y a des personnes là, qui ont fredonné cette chanson.
1: Bien sûr, bien sûr.
0: Hein, c'est une chanson très connue.
1: Oui, qui avait repris Dalida. Je ne me rappelle plus qui était la créatrice. C'était. Je vois, mais le nom ne me revient pas.
0: Ouais.
1: Les auditeurs peuvent téléphoner. Hein.
0: Oui, ils peuvent nous le dire. Oui, oui. C'est vrai.
1: Il n'y a rien à gagner, sauf notre sympathie, bien sûr.
0: Oui,
1: mais...
0: c'est vrai, mais c'est sympa hein,
1: voilà.
0: De pouvoir aussi discuter.
1: Ça va peut-être
0: hein.
1: Me revenir avant la fin de l'émission.
0: Oui.
1: Et c'était André Blot.
0: André Blot.
1: Qui nous donnait là une version. Un petit peu rythmé, alors que ça se joue souvent en tango.
0: Oui, c'est vrai. Donc là, c'est un petit peu plus rapide. Un petit fox. On poursuit, Claude. Alors là, le moment classique.
1: Oui.
0: Et là, on part en Russie.
1: Oui, je reconnais que je suis un petit peu avare en ce moment dans la sélection classique. Il faut dire que la production des disques classiques est quand même beaucoup moindre que la variété, d'une part. Et puis, sur les disques classiques, pour que ça passe en radio, il faut entre 4 et 5 minutes maximum.
0: Oui, c'est ça.
1: Et il y a souvent des œuvres qui durent 8, 9, 10 minutes.
0: Oui,
1: alors
0: c'est ça.
1: Ou alors on les coupe, ce qui est toujours ennuyeux.
0: Ah oui, non, on n'aime
1: pas
0: trop.
1: Ou alors on ne les programme pas, quoi. C'est un choix.
0: Oui, c'est vrai que c'est un choix. Et on peut faire parfois des exceptions. Des exceptions à la règle, comme on dit si bien.
1: Sûr.
0: Alors là, c'est un classique joué par...
1: Oleg Charov,
0: oui.
1: Qui nous vient de Russie, bien sûr. C'est le Scherzo de Dikoussarov.

0: Jalousie par Jackie Noguez.
1: Oui, un très bel arrangement d'ailleurs de cet éternel tango également, encore un qui fait partie de tous les répertoires.
0: Oui, c'est vrai. Mmh. Alors je voudrais revenir à cette chanson « J'attendrai ». En fait, l'auteur, d'après mes sources, en espérant qu'elles sont bonnes, c'est une chanson de l'auteur, c'est Louis Potras, et chantée par Rina Ketty.
1: Rina Ketty, voilà.
0: Qui l'a chantée, voilà. Elle nous échappait,
1: pourtant
0: une grande dame de la chanson à
1: cette
0: époque.
1: Oui, Sombre Rose et Mantille, etc., tous ces grands succès.
0: Voilà, on s'en est souvenu.
1: Merci d'avoir éclairé ma lanterne.
0: Oui, mais moi j'aimais bien aussi, j'aime bien parfois aussi savoir. Alors bon, les auditeurs peuvent nous aider, nous téléphoner ou nous écrire. On poursuit, Claude.
1: Et donner leur avis aussi sur les...
0: Oh, oui, formidable.
1: On aimerait bien
0: un petit courrier, c'est vrai, ça. Sachez qu'on vous répondra. Claude, on poursuit avec... Oh, alors là, on va faire un tour en Roumanie.
1: Oui, un très beau pays, malheureusement. La vie n'est pas facile là-bas.
0: Non, c'est vrai.
1: Les régimes qui se sont succédés. Là.
0: Oui, oui.
1: Et c'est Ioni Caminoun qui est un grand de l'accordéon en Roumanie qui nous joue. Alors là, moi, je ne connais pas du tout le roumain, mais je vais essayer. Kala Tournou Séverin.

0: on a bien reconnu là derrière le coucou.
1: Oui, hein. Au nom évocateur.
0: Coucou Musette, en tout cas.
1: Une valse de Maurice Archange, arrangée par Maurice Archange et jouée par Maurice Archange.
0: Claude, merci pour votre sélection. Aujourd'hui, Madison, Polka, Valse, Fox, classique, tango, on a été
1: folklore.
0: Folklore et puis Valse. Voilà. Pour terminer, merci pour votre sélection. À bientôt.
1: À bientôt. Au revoir.

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2: Petit sujet psychologique avec Éléonore Tarlet, bonjour.
3: Bonjour Oscar.
2: Alors vous êtes psychologue et psychothérapeute et vous nous proposez depuis quelques émissions de nous arrêter sur le sujet des phobies d'impulsion. Et dans cette mini-série, vous nous proposez aujourd'hui de prendre un cas clinique pour mieux comprendre de quoi on parle exactement. Alors pour rappel, les phobies d'impulsion, c'est une peur panique de se faire du mal ou d'en faire aux autres. Pour rappeler, resituer
3: perdre
2: un peu
3: le contrôle.
2: De quoi il s'agit. Mmh. Et aujourd'hui, pour qu'on comprenne bien, vous allez nous parler d'un cas, celui de Patrick.
3: Voilà, tout à fait. Monsieur qui a accepté que je relate son cas. Donc c'est un monsieur que j'ai suivi il y a quelques années, quand il est arrivé chez moi sur les conseils d'une personne de sa famille que j'avais eu en thérapie et qui avait pour résoudre tous ses problèmes, il avait 40 ans. Et il faut savoir que ce monsieur avait quand même été suivi et consulté plusieurs fois depuis l'âge de 9 ans. Et il est venu me voir suite à un burn-out, un clash professionnel avec un de ses hiérarchiques qui l'avait fait décompenser, si on peut dire, dans notre jargon. Donc voilà.
2: Décompenser, ça veut dire quoi ?
3: En fait, il ne pouvait plus fonctionner après ça, quoi. Ça l'avait vraiment complètement effracté. On va voir que c'était un peu la goutte d'eau qui a fait déborder le vase par rapport à tout ce que ce monsieur avait vécu. Donc, en gros, voilà, on peut parler de burn-out, dépression, mais ce monsieur avait été diagnostiqué schizophrène, puisque un an avant qu'il vienne me consulter, il avait, dans son sommeil, après une soirée alcoolique,

0: Alcoolisé, parce que c'est un monsieur qui avait des problèmes d'alcool dont il souhaitait se sortir, avait une sensation comme si quelqu'un le caressait et que c'était pas désagréable, mais en même temps que c'était pas, voilà, il était complètement sidéré, il était paniqué à l'idée de pouvoir se retourner et de voir qui c'était.
1: Et pourtant, il était seul à ce moment-là.
0: Il était seul. Mmh. Donc là, il s'est cru fou, il s'est dit « c'est pas normal ». Enfin, j'ai vraiment senti que quelqu'un me touchait, me caressait, mais il n'y avait personne. Et bah forcément, il est allé raconter ça à un psychiatre qui lui a dit « vous avez des hallucinations sensorielles » et du coup, ça relève du tableau clinique de la schizophrénie. Mais en dehors de ça, ce monsieur, jusqu'à ce qu'il ait cette dépression, fonctionnait bien. C'est-à-dire qu'il travaillait dans un corps d'armée, il avait toujours donné satisfaction. C'est un monsieur qui, à l'école, était plutôt bon, même s'il était un peu isolé, introverti. Alors, isolé, introverti aussi, moi j'ai vu après par la suite, c'est un monsieur qui avait certainement été hypersensible, peut-être précoce ou peut-être TSA, je ne sais pas, il n'y avait pas eu ce diagnostic. Et du fait d'être très sensible, il était dans un foyer où il y avait eu beaucoup de violence. En fait, il a un frère aîné qui est décédé à 6 mois, avant lui, hein, qu'il n'a pas connu. Et suite à ça, il m'expliquait que le papa était, avait très mal vécu et était rentré dans l'alcoolisme et était devenu violent. Donc en gros, on va dire à peu près depuis sa naissance, il avait observé, même s'il n'en avait que très peu de souvenirs, des scènes de violence extrême entre son père et sa mère, voire parfois avec des couteaux. Et je pense qu'une fois que les parents étaient séparés, je fais l'hypothèse avec ce qu'il m'a relaté, que lui avait peut-être subi des choses du papa, dans l'ordre un peu sexuel ou des attouchements, et les sœurs ont vraiment vécu et ont dénoncé, et c'est suite à ça que les enfants ont arrêté d'aller chez leur père.
1: Et alors donc, les problèmes qui ressurgissent 30 ans après, c'est sans doute...
0: Alors c'est sans doute du matériel traumatique... qui était peut-être dissocié ou en tout cas dans des sphères du cerveau qui n'étaient pas accessibles. Et cet événement à 39 ans, pendant qu'il dormait, on peut faire l'hypothèse que c'est du matériel traumatique qui a, comment dire, suinté un petit peu. Enfin, mais comme ça ne vient que par bribes, donc là c'est une sensation, ça peut être des cognitions, ça peut être des images, et en fait on se croit fou parce que le souvenir est effracté, on n'a pas tous les morceaux du puzzle. Et pourquoi je cite ce cas clinique dans les phobies d'impulsion, puisque ce monsieur ensuite a développé des phobies d'impulsion où il entendait dans sa tête « vas-y, tue-la, pousse-la du balcon ». Et ce monsieur est foncièrement croyant et très pratiquant, et ça venait vraiment à l'encontre de ses valeurs profondes, donc il le vivait extrêmement mal.
1: Et ce qu'on peut comprendre aussi, Éléonore, c'est que finalement les phobies d'impulsion ne sont pas juste liées à des pensées intrusives, mais ça peut être aussi des sensations
0: Sensations, des émotions, des images, ça peut faire partie des pensées, ça pourrait être des odeurs aussi ou des sons.
1: Et alors donc, quand vous vous trouvez face à ce type de cas, comment est-ce que vous arrivez à déterminer les causes du problème et aussi à mettre en place un accompagnement adapté ?
0: Alors on va repérer, alors grâce à l'EMDR, on parle de plan de ciblage, c'est-à-dire qu'on va cibler ce qui pose problème, hein, les symptômes, la partie visible, ce qui pose problème au patient, et on va aller un peu tirer les fils pour cibler plus spécifiquement tout ce canal d'information dysfonctionnel. Donc même s'il y a de l'amnésie traumatique, c'est pas grave, parce qu'à force de désensibiliser en EMDR, les traumas plus anciens soit vont revenir ou soit vont être retraités. J'ai eu des cas de personnes, notamment une dame, elle me disait « je me vois rentrer chez ce voisin qui avait une autre garde, je ne sais pas ce qui s'est passé, je nous vois ressortir parce qu'on croise une voisine qui nous dit bonjour, qui nous regarde bizarrement. Et suite à ça, j'ai fait des cauchemars toutes les nuits, je me suis remise à faire pipi au lit, mais elle avait vraiment le bout du puzzle central, il n'y avait rien. Ça n'est jamais revenu, parce que le cerveau aussi a pour fonction de protéger. Par contre, les symptômes ont disparu à force de retraiter en EMDR.
1: Donc en fait, ce qu'il faut retenir, c'est que la plupart des traumatismes qui peuvent nous amener à des comportements qu'on ne maîtrise plus à un moment donné dans la vie peuvent se réparer.
0: Oui, tout peut se réparer. On remet en route la neuroplasticité grâce à cette thérapie. Alors bien sûr, il faut qu'elle soit bien menée. Ça n'est pas qu'une thérapie ou une technique. Hein. Ce n'est pas une technique. C'est vraiment une thérapie dans un modèle qui s'appelle le modèle TAI, traitement adaptatif de l'information, où il y a vraiment une prise en charge globale du patient avec tout ce qu'on connaît en neurologie, tout ce qu'on connaît en troubles dissociatifs de la personnalité, etc.
1: Voilà, merci beaucoup Éléonore Tarlet. Nous arrivons... à la fin de cette émission, c'était Petit Sujet Psychologique. Aujourd'hui, il s'agissait eh bien d'un cas clinique dans le cadre de notre mini-série sur les phobies d'impulsion. Et cela pour mieux comprendre de quoi on parle quand on parle de phobie d'impulsion.
0: Est-ce que je peux rajouter deux mots ?
1: Oui, reste un tout petit peu de temps.
0: Juste pour dire que ce patient aujourd'hui n'a plus du tout de phobie d'impulsion, n'a plus du tout de problème d'alcool, reste quelques angoisses qu'il arrive vraiment très bien à gérer au quotidien puisqu'il a pris conscience de ce que c'était et il sait comment reprendre la main.
1: Voilà, c'était important de le préciser pour terminer. On se retrouve très vite pour un autre cas clinique qui nous permettra de mieux cerner encore de quoi on parle sur le thème des phobies d'impulsion. À bientôt. Au revoir.
0: Merci à vous. Au revoir.

0: L'âne et le petit chien. Fable de Jean de La Fontaine.
1: Ne forçons point notre talent. Nous ne ferions rien avec grâce. Jamais un lourdeau, quoi qu'il fasse, ne saurait passer pour galant. Peu de gens que le ciel chérit et gratifie ont le don d'agréer un fût avec la vie. C'est un point qu'il leur faut laisser et ne pas ressembler à l'âne de la fable qui, pour se rendre plus aimable, et plus cher à son maître, alla le caresser.
2: « Comment ? »
1: disait-il en son âme.
2: « Ce chien, parce qu'il est mignon, vivra de père à compagnon, avec monsieur, avec madame, et j'aurai des coups de bâton. Que fait-il ? Il donne la patte, puis aussitôt il est baisé. S'il en faut faire autant afin que l'on me flatte, cela n'est pas bien malaisé. »
0: Dans cette admirable pensée, voyant son maître en joie, il s'en vient lourdement, lève une corne tout usée, la lui porte au menton fort amoureusement. Non, sans accompagner, pour plus grand ornement, de son chant gracieux cette action hardie.
2: Oh oh, quelle caresse et quelle mélodie !
0: Dit le maître aussitôt.
2: Hola, Martin Bâton.
0: Martin Bâton accourt. L'âne change de ton. Ainsi finit la comédie. L'âne et le petit chien. Une fable inspirée d'une histoire de même titre que d'Ésope, La Fontaine fera de nouveau parler son génie en transformant un texte sec en une fable riche et brillante. Marc Fumaroli nous dit la moralité d'Ésope selon Névelé. Ce discours s'applique bien à ceux qui poussent l'amitié jusqu'à la familiarité.

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Bonjour et bienvenue à tous dans cette émission de 15 minutes de grâce et de vérité. Nous allons louer le Seigneur et l'élever de tout notre cœur avant de pouvoir écouter la parole du Seigneur. Alléluia.

Bienvenue dans ce nouvel épisode de 15 minutes de grâce et de vérité. J'espère que vous avez pu passer un bon moment à louer et adorer le Seigneur. Je remercie Joël pour cela. Et sans plus tarder, nous allons passer à notre épisode d'aujourd'hui, dont le titre est « Pourras-tu échapper à sa colère ?» Titre quand même assez sérieux. Mais voyons le contexte et voyons qu'est-ce que cela nous dit. Alors, dans Matthieu chapitre 3, au verset 7, mais nous allons lire au verset 4. Hein, c'est à l'époque où parut Jean-Baptiste qui prêchait, justement, dans le désert. Et les gens venaient vers lui. Et donc, c'est lui dont le prophète Ésaïe a parlé. C'est la voix de celui qui crie dans le désert. Hein. Et il prépare le chemin du Seigneur, hein, il a planifié ses sentiers. Et au verset 4, il nous dit, Jean avait un vêtement de poids.

0: De chameau et une ceinture de cuir autour des reins. Il se nourrissait de sauterelles et de miel sauvage. Verset 5. Les habitants de Jérusalem, de toute la Judée et de tout le pays des environs du Jourdain se rendaient auprès de lui. Et confessant leurs péchés, ils se faisaient baptiser par lui dans les eaux du Jourdain. Donc nous voyons que Jean, il prêchait. Il disait au peuple de se repentir quand le royaume des cieux est proche et les gens venaient. Donc il y avait un mouvement, un mouvement qui touchait tout le monde. Et les gens de partout venaient et ils confessaient leurs péchés, surtout. C'est ça qu'il faut retenir et ils se faisaient baptiser par lui. Mais voilà. Au verset 7, « Mais voyant venir à son baptême, beaucoup de pharisiens et de sadducéens, il leur dit, « Race de vipères, qui vous a appris à fuir la colère à venir ?»« Qui vous a appris à fuir la colère à venir ?» Donc il y a une colère qui va venir. Et justement, en disant cela aux pharisiens, mais en les nommant, ainsi, en les appelant « race de vipères », il veut par là leur montrer qu'ils sont hypocrites et qu'ils sont méchants et que, comme quoi il y a un problème en même temps. Qui vous a appris à fuir la colère à venir? Pourquoi est-ce que vous fuyez la colère à venir? Comment est-ce que vous fuyez la colère à venir? De quelle manière vous fuyez cela? Alors que les autres, ils étaient convaincus de leur état et ils se faisaient baptiser. Ils venaient, ils confessaient leurs péchés. Mais les pharisiens, eux, ils venaient pour se faire baptiser. Donc, et Jean va leur dire quelque chose. Produisez donc du fruit digne de la repentance. Bon, vous venez vous faire baptiser, mais produisez donc du fruit digne de la repentance. Et ne prétendez pas dire en vous-même, nous avons pour Abraham comme père. Car, je vous le déclare, de ces pieds-ci, Dieu peut susciter des enfants à Abraham. Pour eux, les pharisiens, ils s'appuyaient sur ce qu'ils faisaient, leurs œuvres, leur obéissance stricte aux lois, aux ordonnances et à tout ce qu'ils ont ajouté par la suite. Et non seulement cela, mais ils imposaient ça sur le peuple. Et pour eux, ils ne voyaient pas qu'ils avaient besoin de se repentir. Mais, voyant tout le monde venir, ils faisaient pareil. Au moins, eux aussi, ils se sont fait baptiser. Ils comprennent que, ce serait bien. Ou alors, oui, il y a une... Allons quand même nous protéger, nous garder de cette colère. Mais il n'y avait rien en eux-mêmes qui les emmenait à vraiment se repentir. Au fait, ils n'avaient rien à se repentir. Pour eux, ils étaient bien. Mais, n'empêche... Allons faire comme tout le monde, allons faire ce qui est bon, allons remplir notre obligation dans une certaine manière. Et je crois qu'il faut faire très attention quand, surtout si, une telle attitude se développe en nous. Vous allez me dire, mais non, on n'est pas des pharisiens, on ne veut pas être comme des pharisiens, mais il faut faire très attention parce que, vous savez, malgré qu'on est sauvé, malgré que nous marchons avec le Seigneur, nous avons aussi notre chair qui est là. Et la chair est très vivante, la chair, c'est pour ça que notre chair doit mourir, et il faut que notre chair reste crucifiée en Christ, afin que de plus en plus, nous puissions être renouvelés dans notre main intérieure, et pas seulement cela, mais aussi dans ce que nous recevons comme instruction de la part de Dieu, les investissements que nous recevons, la parole que nous recevons, puisse nous emmener à nous dépouiller et à vouloir... être plus vrai de plus en plus. Pas seulement écouter des messages qui nous font du bien, mais du bien à nos oreilles surtout. Des messages qui nous montrent que nous sommes sur la bonne voie, mais qui ne vont pas ne va pas toucher notre cœur au point où nous avons nous repentir aussi, parce que nous devons nous repentir. Il y a des choses encore en nous. Que Dieu veut enlever. Mais pour les pharisiens, pour eux, ils étaient parfaits. Voilà pourquoi, pour Jean-Baptiste, quand il les voyait venir, il a dit, mais qui vous a appris à fuir la colère à venir? Il y a cette colère qui va venir, mes amis. Hein. Et nous pouvons voir si nous, une description hein, des pharisiens, comme ça, ça vous donnera une idée de comment ils étaient. Dans Actes au chapitre, le livre des Actes au chapitre 7, nous voyons, voilà, une description de comment ils étaient. C'est Étienne qui parle, et Actes chapitre 7, verset 51, il dit « Homme au cou raide, incirconcis de cœur, ils étaient circoncis, mais de cœur, ils étaient incirconcis, hein, et d'oreille, vous vous opposez toujours au Saint-Esprit. Ce que vos pères ont été, vous l'êtes aussi. Lequel des prophètes vos pères n'ont-ils pas persécuté? Ils ont tué ceux qui annonçaient d'avance la venue du juste, hein, de Jésus, hein, que vous avez livré maintenant, et dont vous avez été les meurtriers. Vous qui avez reçu la loi d'après les commandements d'ange et qui ne l'avez point gardée. » Voyez hein? Et c'est pas étonnant que, en entendant ces paroles, ils étaient furieux dans leur cœur, ils graissaient les dents contre lui. Donc, mes amis, pour nous, nous devons réaliser que si nous sommes dans un état pareil, hein, bien sûr, vous n'allez pas tuer les prophètes, mais on peut résister, on peut faire l'opposition dans notre cœur, hein. Et on empêche le Saint-Esprit, on s'oppose à l'œuvre que le Saint-Esprit veut faire dans nos vies et dans la vie de ceux qui sont autour de nous aussi. Voilà pourquoi c'est très important pour nous de laisser l'Évangile gagner notre cœur hein, et ne pas être un pharisien. Sinon, comment échapperons-nous à la colère qui va venir? Dans le livre de Colossiens, la lettre de Paul aux Colossiens, lisons ensemble, il nous dit... Colossiens chapitre 3, verset 5. Il nous dit « Faites mourir. Faites donc mourir ce qui est dans vos membres, ce qui dans vos membres est terrestre, la débauche, l'impureté, les passions, les mauvais désirs et la cupidité qui est une idolâtrie. C'est à cause de ces choses que la colère de Dieu vient sur les fils de la rébellion. » Donc il y a une colère de Dieu. Mais si ces choses sont en nous, mes frères et sœurs, hein? On risque d'être atteint par cela. Parce que, il nous dit, c'est ainsi que vous marchiez autrefois, lorsque vous viviez dans ces péchés. Mais maintenant, renoncez à toutes ces choses. Voyez ? Renonçons à ces choses. Ne vivons plus selon cette manière. Et dans le livre de l'Apocalypse, au chapitre 2, nous connaissons cela bien, hein, il nous dit, chapitre 2, verset 5, il nous dit « Souviens-toi donc d'où tu es tombé, repens-toi et pratique tes premières œuvres, sinon je viendrai à toi et j'ôterai ton chandelier à sa place, à moins que tu te repentes. » Voyez, finalement, Dieu veut nous garder pour lui. Le Seigneur ne veut pas que nous subissions le sort des rebelles. Le Seigneur ne veut pas que nous passions par sa colère, que sa colère nous atteigne. Hein, mais nous-mêmes, mes frères et sœurs, mes amis, vous qui m'écoutez, faites en sorte que nous puissions toujours avoir la crainte de Dieu dans notre cœur. Pourras-tu échapper à sa colère? Je pense que oui, si nous gardons un cœur humble. Hein, et c'est la volonté de Dieu, parce qu'il veut qu'on se repente. Hein, quand on bronche, quand on tombe, qu'on se repent, on reconnaît où nous sommes. C'est pour ça qu'il dit, souviens-toi donc d'où tu es tombé. Si vous êtes tombé, repentez-vous. Hein, repentons-nous, mes frères. Hein, ayons ce cœur qui veut toujours, qui est toujours prêt à se repentir. Mais pas comme les pharisiens qui veulent faire comme tout le monde, venir ensemble, suivre le mouvement, sans une conviction, simplement pour être bien vu. Mais il n'y a rien dans notre cœur. Nous n'allons pas, à ce moment-ci, échapper à cela. Et aux conséquences. Mais si ça a été pour eux, ben nous, revêtons-nous de la crainte de Dieu et que le Seigneur puisse toucher notre cœur par le Saint-Esprit et nous emmener à vraiment toujours nous repentir parce que nous ne voulons pas, nous, hein, passer dans cette colère-là et subir cela. Au contraire, nous voulons échapper à cette colère et nous voulons être prêts quand Christ va venir pour être enlevé avec lui. Donc, que le Seigneur vous bénisse et je vous retrouve à la prochaine session.
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2: Aujourd'hui, à l'Écrit, nous avons un spécial Fête des mères. Vous savez ce qu'on dit, mère un jour, mère toujours. Par contre, il y a des périodes où être parent, c'est un peu plus difficile, spécialement durant la période de l'adolescence vers la transition de la vie de jeune adulte. Demeurez avec nous aujourd'hui alors que je vais parler à mon invité de cette transition d'adolescent à jeune adulte. Bienvenue à Il est écrit. Aujourd'hui, une émission tout à fait spéciale dans le cadre de la Fête des mères. Et j'aimerais prendre un moment pour souhaiter à toutes les mamans de par le monde entier qui nous écoutent d'une façon ou d'une autre une bonne Fête des mères, sachant tout l'investissement que ça prend auprès des enfants pour les amener à l'âge adulte. Et aujourd'hui, pour discuter justement de cette transition de l'adolescence vers l'âge adulte, j'ai avec moi Lydia Matvive. Bonjour Lydia.
3: Bonjour Patrick.
2: Je réfléchissais à comment te présenter. Évidemment, tu es sur le plateau spécial Fête des mères parce que tu es une maman, mais c'est aussi ça. Tu fais partie de l'équipe d'Il est écrit. Ouais. Et donc, j'en profite pour te remercier également pour ta contribution au sein d'Espoir Média Québec, Il est écrit, parce qu'il y a beaucoup de choses qui se font en coulisses, qu'on voit pas nécessairement sur le plateau, qui font en sorte qu'on est capable de mettre à disposition de nos auditeurs, auditrices, l'émission Elle est écrite. Donc, merci pour tout ce que tu fais au sein de l'équipe. Et d'ailleurs, bonne fête des mères.
3: Merci.
2: On veut parler aujourd'hui du rôle de la maman, plus dans un contexte d'une période de transition de l'adolescence vers la vie de jeune adulte. Puis, je sais que tu as deux garçons.
3: Oui.
2: Aujourd'hui,
3: adulte
2: dans la vingtaine. Et j'aimerais que tu nous aides à comprendre, dans ton cœur de maman, comment on fait pour les épauler dans cette période de transition identitaire et d'autonomie sans nécessairement les étouffer.
3: En fait, c'est pas à l'adolescence qu'il faut se réveiller pour dire « Ouh, j'ai deux garçons » ou « j'ai deux filles » ou quel que soit le genre de ton enfant, de se dire « Ouh, bientôt, il va être à l'âge adulte, il va falloir que je l'aide ». Je pense que c'est quelque chose qui commence déjà quand l'enfant est tout petit. Et moi, j'ai fait l'expérience avec ma seule expérience, c'est mes deux garçons, et tous les deux très différents. Donc, on peut pas dire il y a un modèle, puis on va suivre le modèle, puis ça va bien aller.
2: Ouais, ça c'est un enjeu qui est quand même assez difficile à accepter. On pense qu'il y aurait peut-être une recette.
3: Non, il y a pas de recette magique. Écoute, moi j'en ai lu des livres, j'ai vu. Puis il y a des trucs qui vont fonctionner. Puis il y en a d'autres. Il faut que tu t'adaptes à l'enfant aussi, à son développement, aussi à la vitesse à laquelle il se développe, parce que t'en as qui se développent beaucoup plus rapidement. Puis surtout, à l'adolescence, d'abord, c'est un grand chamboulement qui se passe. Puis eux-mêmes, ils vivent ça avec une certaine anxiété. Ils vont peut-être pas toujours le verbaliser. Mais comme parent, si tu as une bonne relation avec ton enfant, tu vas t'en rendre compte qu'il y a quelque chose qui se passe, il est pas comme avant. Moi, j'avais l'habitude de leur dire « Vous avez l'air de mutants ». Une journée, vous êtes comme ça, le lendemain, vous êtes...
2: C'est des
3: gros changements. Puis comme parents, on n'est pas préparé à ça non plus. Donc, il faut que eux s'ajustent, mais il faut que nous, en même temps, on s'ajuste.
2: Ce que j'entends, en fait, c'est qu'il y a un besoin de respecter la personnalité de l'enfant.
3: Oui, tout à fait.
2: Parce que, bon, dans le cas des deux garçons, leur personnalité, de ce que j'ai compris, est complètement différente l'une de l'autre. Mm-hmm. Et au-delà de cela, et j'aimerais t'entendre davantage là-dessus, c'est la question de dire, c'est pas à l'adolescence que ça se prépare, c'est quand ils sont tout petits.
3: Oui.
2: Et qu'est-ce que tu veux dire par là, on prépare le terrain?
3: Dans le sens que c'est des adultes en devenir. Donc, ton travail de parent, c'est de les préparer justement à pouvoir affronter l'école, par exemple. Déjà, ça, c'est un gros pas en avant. Donc, déjà, t'as fait déjà une démarche. Ensuite, affronter tout ce qu'ils vont pouvoir affronter à l'école, tout ce qui peut se passer à l'école. Puis, mais tout ça, ça se fait avec une bonne communication avec l'enfant. Donc, il faut absolument... Moi, c'était mon secret. Donc, je me dis, même si tout va mal, si je peux au moins toujours avoir une communication avec eux qui sache que, quoi qu'il arrive avec leur père, on est toujours là pour pouvoir les écouter s'ils ont besoin de parler ou quoi que ce soit. Bon, ils sont pas toujours ouverts à parler, hein, ça. Puis il faut pas non plus toujours essayer de savoir pourquoi, le pourquoi, le pourquoi, le pourquoi. Ça les irrite aussi. Donc, il faut s'adapter à l'enfant. Moi, j'en ai un qui parlait pas beaucoup, il fallait vraiment faire du décodage, puis l'autre qui parlait trop. Mais en parlant trop, il disait pas forcément tout, fait qu'il fallait quand même aller chercher ce qui allait pas.
2: Des fois, on dit tout pour rien dire. Finalement.
3: Exactement, puisqu'il voulait parler, fait que, tu sais, bon, c'est ça. Alors, c'est pour ça que je dis, ça commence déjà tout petit, dans le sens qu'il faut les encourager à parler, les encourager, développer cette relation de confiance comme ça. Arrive quand vont survenir les problèmes, ils auront moins de mal à venir. Ils auront confiance que. Tu comprends? Ils vont trouver une oreille qui va les écouter.
2: J'aime le point que tu partages parce que, bon, et ça fait du sens. Et moi-même, avec les enfants qui sont maintenant adolescents, mm-hmm. et tu as déjà une longueur d'avance au niveau de l'expérience parce que toi, ils sont rendus jeunes adultes. C'est cette idée de préparer le terrain pour développer une relation de confiance où est-ce que il y a une possibilité de communication, que, mm-hmm. que la ligne de communication
3: est jamais brisée.
2: Est jamais brisée, toujours ouverte, et que eux aient le sentiment que quoi qu'il arrive, advienne que pourra, ils peuvent toujours venir vers toi pour mm-hmm. Communiquer. On vit un phénomène en société, bon, assurément, je sais que tu lis beaucoup et tu t'es informé de tous les enjeux. On parle de parents hélicoptères, donc ah oui. On parle de parents qui sont dans un surinvestissement dans la vie de leurs enfants. Comment est-ce que tu as géré auprès de tes deux garçons peut-être ce désir d'autonomie et de ton point de vue, est-ce que ça a été difficile de peut-être avoir moins de contrôle? Comment est-ce que ça se vit dans le cœur d'une mère et comment ça se traduit au pratico-pratique?
3: Ben déjà, au départ, les enfants, c'est ce que tu as de plus précieux au monde. Donc, tu veux pas les voir souffrir. Déjà, OK? Donc, tu veux tout faire pour les protéger, mais tu peux pas les mettre dans du bubble wrap. Là, comme
2: exactement.
3: On peut pas faire
2: ça. On peut pas les mettre dans Watt 24 heures sur 24, 7 jours sur 7.
3: Parce que si tu fais ça... ben ils vont jamais rien apprendre déjà pour commencer parce qu'il faut quand même qu'ils apprennent. La société elle est pas toute gentille, puis c'est pas un monde de bisounours là. Ça va être dur et donc il faut qu'ils développent leurs armes déjà pour pouvoir se défendre déjà dans la société, pouvoir fonctionner.
2: Et donc toujours les protéger, c'est leur enlever des opportunités de se développer.
3: Exactement, c'est ça. Puis comme parents, on n'élève pas nos enfants pour qu'ils vivent à la maison tout le temps. OK?
2: Le phénomène des tanguis.
3: Alors, on veut ouais. pas ça. On veut que, à un moment donné, ils soient assez autonomes pour pouvoir quitter la maison et puis apprendre, passer à une autre étape. Donc, la façon que moi j'ai toujours vu ça, je me suis dit bon, puis ça c'est pas juste moi là, avec mon mari, c'est une équipe. Hein? Donc, nous on s'est dit ça sert à rien. Il faut que quelque part, c'est du dommage contrôlé, si tu veux. Tu les laisses se planter, faire des erreurs. Et puis finalement, ensuite, si on a une bonne relation, c'est sûr qu'on va pouvoir s'asseoir puis discuter de la bêtise et de les faire réfléchir. Parce que...
2: être un reflet. Là, ils vont générer eux-mêmes les prises de conscience.
3: Parce que chez moi, je sais pas comment c'est chez toi, mais chez moi, j'ai entendu très souvent, « Oh, à 18 ans, à 18 ans, c'était comme, waouh, la porte de miraculeuse.
2: Ouais, la grande liberté. la grande évasion. »
3: Fait que chaque fois, moi, je mettais comme un... Je pétais leur bulle, là, si on veut, en disant, « Oui, c'est bien. OK, oui, tu vas avoir un certain... tu vas avoir droit à faire toutes sortes de choses que tu fais pas maintenant. Par contre, avec cette liberté, il y a un élément de responsabilité qui vient avec. Alors, est-ce que tu comprends ce que ça veut dire? Que on va pas tout te pardonner. T'as pas 5 ans. Donc, finalement, il faut que l'enfant soit conscient qu'il va être responsabilisé. Et c'est en faisant des erreurs qu'il va comprendre que, ah oui, en effet, oui.
2: Et donc, j'essaie de lire un peu entre les lignes. Ce que j'entends, c'est, à un moment donné, peut-être enfant, on est très investi. Adolescent et vers la transition de jeune adulte, on est encore très investi, mais oui. C'est plus dans un rôle de soutien et d'accompagnement.
3: Ça, de guide, moi, je te dirais.
2: D'accord.
3: Parce que, normalement, c'est un bon parent, puis je pense que tous les parents font de leur mieux. On n'est pas des parents parfaits. Si on était des parents parfaits, les enfants partiraient jamais. Donc, finalement, quand ils sont petits, c'est sûr que tu es plus en contrôle de ce qu'ils font parce qu'ils savent rien, puis il faut qu'ils apprennent. Mais arrivé à un certain âge, il faut que tu les laisses un peu se développer, ou c'est comme les oiseaux dans le nid, là. À un moment donné, tu comprends, il faut le pousser à aller, parce que t'as des enfants qui, eux, ils en mangeraient de l'aventure, là, puis ils vont partir, ils sans réfléchir, là, ils vont aller, puis ils vont jeter dans n'importe quoi. Puis t'en as d'autres plus craintifs, eux, ils ont besoin beaucoup d'aide pour, comme, OK, t'as fait ça, ben regarde, maintenant on va faire ça. T'es confortable, OK, maintenant on va passer à l'autre étape, tu vois. Chaque enfant est différent.
2: Alors, je reviens à cette idée de préparer le terrain lorsqu'ils sont petits. Je pense que tu auras un passage qui serait utile.
3: Oui, Proverbe 22, verset 6.
2: On va aller le voir ensemble, Proverbe 22.
3: C'est un verset qui m'a accompagné.
2: Et j'aimerais justement que tu en parles, parce que dans ces périodes de transition, si on fait le parallèle aussi sur le fait, bon, c'est pas un secret, t'es chrétienne, donc t'es engagée vers Dieu, mm-hmm, dans ta relation de foi. Comment ta dimension spirituelle t'a aidé à mieux accompagner tes garçons dans cette période de transition? Et dans Proverbes chapitre 22, au verset 6, on lit le passage suivant. « Instruis l'enfant selon la voie qu'il doit suivre, et quand il sera vieux, il ne s'en détournera pas.
3: Mm-hmm. » Oui, parce que en fait, moi je le vois comme ça, c'est que quand l'enfant est petit, ta fenêtre d'opportunité est très réduite, ou tu es la seule influence pour ton enfant, parce que ton enfant, tu vas pas le garder toujours chez toi. Donc à un moment donné, il va sortir, il va aller à l'école, donc il va subir d'autres influences, d'autres choses, et toujours il faut s'assurer que l'influence la plus solide, à laquelle il va être la plus attaché, c'est ce que tu lui auras donné comme valeur, comme tu vois. Et ça, c'est très important.
2: Dis-moi de ton point de vue, parce que bon, il y a différents styles de parentalité. Mm-hmm. Puis tous les mamans de ce monde n'ont pas la même personnalité, la même expérience de vie.
3: Tout à fait.
2: Mais en ce qui te concerne, toi, et bon, tu te réfères aussi au fait que tu fais équipe avec ton mari. Quel élément tu penses de ta personnalité, de ta personne, de ton caractère, que c'est apprécié des garçons? C'est quelque chose que toi tu donnes, que peut-être ton mari donne, mais différemment? Ou je sais pas si tu comprends ce que je veux dire par la question.
3: Je te dirais, j'ai posé la question à mon fils avant de venir ici. Je lui ai dit, bon, je vais faire une émission comme ça. Est-ce que tu peux me dire qu'est-ce que toi tu retiens? Parce que j'ai la version du parent, mais je n'avais jamais posé la question comment eux l'ont vécu.
2: Et ça, c'est ça a beaucoup plus de poids venant d'eux.
3: Ouais, exact.
2: J'ai hâte d'entendre la réponse.
3: Donc, sa réponse a été, écoute, t'as fait de ton mieux.
2: Puis, déjà là, c'est un compliment.
3: Ouais,
2: parce qu'on n'est pas parfait.
3: Ouais, c'est ça. Il m'a dit, des fois, j'ai vu que c'était pas facile, mais t'as fait toujours de ton mieux. Puis, on a toujours su que tu nous aimais par-dessus tout. Mmh. Fait que pour eux, pour lui, parce que l'autre était pas là, mais un de mes fils, pour lui, ça, c'est quelque chose qui c'est très ancré en lui. Donc, pour lui, son safe place, c'est vraiment la maison. Je veux dire, quand il est avec son père et moi, ça, c'est son endroit cocon où
2: il sent bien.
3: Personne peut venir l'attaquer, là.
2: Mais,
3: puis pourtant, tu vois, il a 24 ans.
2: Là, t'as failli me faire verser une larme, là, parce que, de se faire dire que, par son enfant, que finalement, la chose la plus importante pour lui, dans, mm-hmm. dans ton cas, c'est d'avoir ressenti, de continuer de ressentir de l'amour inconditionnel. Je veux dire, oui. est-ce qu'on peut demander mieux comme compliment pour une maman?
3: Mais tu vois, des fois, ben, je veux pas rentrer dans les détails, mais il est arrivé des événements où ça a été vraiment flagrant pour lui. Parce que lui pensait là qu'il avait tout perdu.
2: Ton amour inconditionnel pour
3: Puis
2: lui.
3: Quand il a vu qu'on était encore là, ben, tu sais, il s'est dit comment est-ce qu'ils peuvent encore m'aimer?
2: Je sais que tu vas me pardonner parce qu'on est à l'émission, il est écrit, puis on est tous les deux dans la foi chrétienne. Je suis pas capable de pas faire le parallèle avec l'amour de Dieu.
3: Mais c'est ce que j'allais, c'était ma prochaine chose que j'allais te dire. Si, souvent, quand j'avais des périodes difficiles, je me suis dit, tu sais, je m'assois, tu me connais, je réfléchis beaucoup. Et donc, je me disais, c'est vraiment, tu sais, moi qui je suis, dans le sens que, bon, moi, on m'a confié ces deux enfants-là, il faut que je les élève, il faut que je les amène à l'âge adulte pour qu'ils soient des citoyens.
2: Autonomes, productifs.
3: C'est des bons, des bonnes ouais. personnes, puis tout ça. Bon. Puis, mais je me dis, comment nous, notre relation avec Dieu, en fait, c'est la même chose, dans le sens que lui, il donne tout. Il fait tout pour nous, pour qu'on soit bien. Puis encore,
2: on n'arrive pas à décevoir.
3: Puis, mais il est toujours là.
2: Il nous met Exactement.
3: Il nous rejette pas. Il est toujours là.
2: Et il nous manifeste cet amour conditionnel.
3: C'est ça. Et c'est pour moi, ça, c'était la partie la plus importante. Parce que je me suis dit, si on perd ça, on perd tout. Parce qu'il n'y a plus de possibilité de... Bon, peut-être avec beaucoup d'efforts, mais pour la réconciliation, ça va être très difficile. Exact. Parce qu'il se crée un... c'est affreux. Je voulais pas du tout arriver à ça. Donc, on a tout fait pour qu'il y ait toujours une porte de communication. Je dis pas qu'elle était toujours... qu'ils en ont toujours profité.
2: Mais elle était là. C'était un peu comme un filet de sécurité.
3: C'est ça.
2: De savoir
3: Et
2: que...
3: C'est une des choses que mon fils m'a dit. Il m'a dit, « Maman, n'importe quoi qu'on faisait, on savait que... »
2: On peut aller, on pouvait aller vers toi.
3: Vous étiez là.
2: On va s'arrêter quelques instants parce que, bon, l'offre du jour est essentielle. À
3: oui.
2: L'émission, elle est écrite.
3: Oui.
2: L'art difficile d'être oui. parent, parce qu'on n'est pas oui. parfait. C'est un livre qu'on recommande à nos auditeurs, mm-hmm. auditrices. Je ne sais pas si tu voudrais le commenter.
3: Ben écoute, c'est un livre qui est très bien écrit. Nancy Valpels, elle est vraiment, c'est un bon auteur. Et donc, et elle a fait ce livre de façon très pratique. Alors, quel que soit le problème, quelle que soit la situation, il y a toujours une solution dans ce livre. Puis c'est une solution pratique. Donc, je dis pas que ça va fonctionner tout de suite, mais on peut l'adapter.
2: Oui, puis ça a le mérite d'être essayé.
3: C'est ça.
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2: 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Ce serait pas écrit si on parlait pas de Jésus, on a parlé de l'amour
3: oui.
2: de Dieu.
3: Oui.
2: J'aimerais t'amener rapidement dans un épisode que tu connais bien dans l'Évangile de Matthieu au chapitre 2, mm-hmm. Au verset 42. Je vais lire quelques passages, puis okay. ensuite on prendra le temps, toi et moi, de les commenter. Évidemment, c'est Marie, mère de Jésus, Joseph qui, entre guillemets, est son beau-père, si
3: oui.
2: on veut.
3: Oui.
2: Ils vont à Jérusalem et là, il s'ensuit une situation un peu particulière et je vais lire à partir du verset 42. « Lorsqu'il fut âgé de 12 ans, ils y montèrent selon la coutume de la fête. Puis quand les jours furent écoulés et qu'ils s'en retournèrent, l'enfant Jésus resta à Jérusalem. Son père et sa mère ne s'en aperçurent pas. Croyant qu'il était avec des compagnons de voyage, ils firent une journée de chemin et le cherchèrent parmi les parents et leurs connaissances. Mais ne l'ayant pas trouvé, ils retournèrent à Jérusalem pour le chercher. » Finalement, au bout de 3 jours, tu connais l'histoire, ils vont le trouver dans le temple.
3: Oui.
2: Et là, à un moment donné, ils vont le questionner. Et voici la conversation qui s'ensuit, au verset 49. « Il leur dit, « Pourquoi me cherchiez-vous? Ne saviez-vous pas qu'il faut que je m'occupe des affaires de mon père? » Mais ils ne comprirent pas ce qu'il leur disait. Puis il descendit avec eux pour aller à Nazareth et il leur était soumis. Sa mère gardait toutes ces choses dans son cœur. De ton point de vue, qu'est-ce qu'on pourrait dire?
3: Ben, la première chose, c'est que la réaction des parents était tout à fait normale. Puis il y a un certain niveau d'anxiété parce que tu te dis, waouh, mon enfant est plus là, où est-ce qu'il est, où est-ce qu'il est, où est-ce qu'il est. Puis c'était pas dans ses habitudes de faire ça. Donc c'est quelque chose qui est arrivé de nouveau dans leur vie. Ils y étaient peut-être pas préparés. En tout cas, s'ils savaient que ça allait venir un jour, on espère toujours que ça vient plus tard. Puis là, moi, c'est arrivé. Donc, ils ont été confrontés, bon, heureux de trouver leur fils, mais confrontés au fait que, ah, leur fils a grandi. Il s'est passé quelque chose. Il est passé à une autre étape. Donc, eux, maintenant, comme parents, il faut qu'ils s'adaptent à cette nouvelle étape. Ils sont plus son centre de...
2: C'est... Et c'est une des choses que moi aussi j'ai soutiré de cette lecture, c'est cette idée que on a une responsabilité parentale, autant les mères que les pères. Des fois, la période de l'adolescence et jeune adulte, je veux pas généraliser, j'ai pas de statistiques à portée de la main, mais ce que je vois, en tout cas, nous on a 4 adolescents, c'est que pour certaines situations et à certains moments, ils sont un petit peu plus proches de maman que de papa. Là. Il y a des, il y a quelque chose qui se passe. Et moi, je suis pas un expert là, des relations parents-enfants, mais je pense que cette capacité à choisir de s'adapter, d'avoir une certaine flexibilité et d'être capable aussi d'évoluer dans notre façon d'être parent, c'est en fait les aider.
3: Mais c'est ça qui est difficile pour un parent, parce qu'il faut reconnaître d'abord que t'as pas la solution à tout. T'es pas parfait non plus. Puis tu fais de ton mieux. Puis des fois tu fais des choses puis ça fonctionne pas. Alors, mais c'est pas se culpabiliser, ça donne rien. C'est juste qu'il faut que tu réajustes ce que tu fais. C'est un réajustement constant parce que l'enfant évolue, mais toi aussi il faut que tu évolues pour pouvoir l'aider, tu vois. Donc c'est vraiment comme deux choses qui arrivent en même temps. Et c'est difficile parce que si toi tu étais déjà préparé comme parent à toutes les éventualités, ben là l'adolescence ça serait simple. Tu dis, ah, ben là j'applique ça, puis là j'applique ça, mais ça marche pas comme ça. C'est parce que toi tu sais pas qu'est-ce qu'il faut que tu fasses. Il y a pas un livre qui dit qu'est-ce qu'il faut que tu fasses.
2: On apprend sur le tas.
3: C'est ça.
2: On apprend sur le tas. On a parlé de plusieurs choses ensemble. Notre segment ici tire à sa fin et dans le temps qui nous reste. J'aimerais te poser une question parce que on a soulevé les défis. On comprend que c'est un défi. On veut exprimer de la reconnaissance envers les mamans pour tout ce qu'ils font. Et si c'était juste de moi, ce serait pas juste une fois par année à la fête des mères, ce serait tous les jours. Qu'est-ce qui te rend le plus heureuse du fait d'être maman?
3: Ben, écoute, c'est une mission de toute une vie. C'est si il n'y a pas une toile de peintre qui serait capable de rendre, c'est beau les toiles de peintre, mais il n'y a rien qui rend aussi fier que quand tu vois ton enfant, quand tu connais son parcours, puis le tien aussi, parce que il y a des moments qui c'est ni facile pour lui, ni facile pour toi.
2: On grandit avec eux.
3: Tu grandis avec lui ou avec elle. Et de voir, à l'âge adulte que finalement, toutes ces choses qui se sont passées puis qui ont été pas super positives, où il y a eu des conflits, il y a eu toutes choses, ce qui est normal dans la vie, on peut pas les éviter. Donc ça, et de voir à la fin le résultat, pour moi ça c'est la plus grande fierté,
2: c'est
3: dans
2: ton,
3: le sens
2: c'est
3: que
2: ton trophée.
3: Ouais, tu te dis ben finalement ben ma job était pas si pire, c'était dur. Oui, c'est pas facile parce que ça demande du renoncement de soi aussi pour pouvoir, tu sais. Ça peut pas toujours marcher selon ce que toi tu veux. Comme parents, quand ils sont petits, ça marche un peu comme ça, dans le sens où tu dis ben là on va faire ça puis on fait ça. Mais à l'adolescence, c'est fini, tu peux plus faire ça.
2: Mais ça reste que même à l'âge adulte, on peut quand même dire
3: oui.
2: Mère un jour.
3: Oui, et mère toujours.
2: Et mère toujours.
3: Parce que après les petits enfants s'en viennent.
2: Et ça c'est un autre projet, l'art d'être grand-parent.
3: C'est ça.
2: Tu viens de me donner une idée pour une autre émission. Je me mets à la place des mamans qui nous écoutent. Mm. Puis je suis mal placé pour essayer de aller dans leur esprit, dans leur tête et m'imaginer ce qu'ils peuvent vivre ou ressentir. Toi, t'es beaucoup mieux placé que moi en tout cas. Qu'est-ce que t'aimerais leur dire à ceux qui nous écoutent puis qui peut-être passent un moment difficile?
3: Ben moi, j'aimerais leur dire que il faut pas se décourager parce que tout ce qu'on fait, ça a de la valeur. L'enfant va peut-être pas être, va paraître ingrat ou, mais c'est pas vrai. Dans le sens que ça revient après. C'est pour ça que je dis, instruis-le des valeurs dans son jeune âge, parce que quand il va être plus vieux, il va s'en souvenir, ça va revenir. La relation va se, va de nouveau être comme elle était, pas comme quand il était petit, mais aussi proche. Si on a, tu comprends ce que je veux dire, dans le sens que c'est une mauvaise passe à passer, mais ce qui est normal parce qu'il y a tellement de bouleversements psychologiques, hormonaux, c'est beaucoup quand on y pense. C'est un gros changement. Alors c'est juste une mauvaise passe. Puis on s'adapte et tous les deux on grandit parce que comme parents on apprend beaucoup sur soi. Puis on est transformé. L'enfant se transforme en un adulte responsable et que tu es fier de voir le résultat.
2: Et donc à tous ces mamans, tenez bon, persévérez, continuez à semer.
3: C'est juste une étape.
2: C'est juste une étape. Des fois c'est plus difficile, mais éventuellement il y a un retour sur cet investissement.
3: C'est sûr.
2: Merci Lydia d'avoir été avec nous aujourd'hui. J'apprécie énormément que tu aies accepté de partager avec nous ton expérience. Puis, je vais t'inviter à prendre un moment avec moi, on va prier.
3: Oui.
2: Père éternel, merci pour le privilège que tu nous donnes d'être parents. Et dans ce cas-ci, Seigneur, j'aimerais te prier tout spécialement pour tous les mamans, un peu partout dans le monde, qui peut-être vivent des moments difficiles dans leur désir de donner ce qu'ils ont de mieux à leurs enfants. Donne-leur du courage, donne-leur de l'espoir, renouvelle leur force et aide-les à se tourner vers toi. C'est ma prière au nom du Christ. Amen. Mmh.
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1: Je t'adresse ma prière. Seigneur, c'est le moment d'être favorable. Ô Dieu, ta bonté est grande. Tu me sauveras sûrement. Réponds-moi donc. Arrache-moi à l'enlisement dans la boue.

0: celle qui pourra vous aider dans votre désir de grandir dans votre relation avec Dieu. 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D'ici là, souvenez-vous, il est écrit, « L'homme ne vivra pas de pain seulement, mais de toute parole qui sort de la bouche de Dieu. »
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1: Vous êtes dans votre génération souvenir 60-70 pendant une heure. Nous revisitons ensemble toute cette époque. Alors restez bien branchés sur RLS 97.9. C'est Hubert, salut.

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Salut tout le monde, vous êtes avec Hubert sur le 97.9. Comme souvent dans cette génération souvenir, on va faire référence aux années 60-70, bien entendu. Et aujourd'hui c'est un spécial Italie, on va voyager avec Florent Pagny dans quelques instants et son Carlo Rosso, Dalida Gigi Lamoroso, Albano Romina avec Felicita. Et c'était le Rital bien sûr, ça tombe bien hein, pour cette émission italienne de l'ami Barzotti. À tout à l'heure.

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Vous êtes sur RLS avec Hubert dans Génération Souvenir et c'est l'Italie qu'on revisite avec ses années 60-70. À suivre, Eros Ramazzotti, Una storia importante. C'est une histoire importante, hein, ça se traduit comme ça, c'est tout simple. Le groupe Gazebo, I Like Chopin, ou Chopin, hein, ça ferait mieux quand même. Et Frédéric François, Je t'aime à l'italienne. Bien sûr, c'est un franco-italien, hein, l'ami Fredo. Mais n'oublie pas son Italie natale et on l'écoute dans quelques instants. Restez bien branchés, vous êtes très bien sur RLS avec Hubert.

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1: Oui, nous sommes très bien sur Radio La Sentinelle et bien sûr, c'est l'amour, le soleil et toujours l'Italie. Je vous avais annoncé Frédéric François tout à l'heure, il arrive, hein, juste après Mort Schumann qu'on a entendu un petit peu avant lui, ma chanson italienne. On est toujours dans le tempo. Vous aurez également Caprice et Fini et ouais, Hervé Villard, les années 60, Senza Una Donna et du groupe de Zucchero et Paul Young, hein, c'est un duo. Nous allons les écouter dans quelques instants, mais voici Fredo. Il arrive en retard, mais il arrive bien. Il l'aime toujours à l'italienne.

Allez, vous êtes sur le 97.9, c'est un spécial Italie aujourd'hui avec quelques Français, bien sûr, qui font leur apparition. Capri, c'est fini, Hervé Villard, cinquième au Hit Parade en 1965. Frédéric François aussi, mais bon, lui, il est franco-italien, hein, il a du sang italien. Bon, allez, vraiment, l'Italie à fond la forme avec Zucchero dans quelques instants et Senza Una Donna.

Vous êtes sur RLS, toujours l'Italie, avec un très joli prénom hein, derrière Umberto Tozzi, Hubert, bien sûr, en italien. Le petit jingle qui va vous rappeler dans quelques instants où vous êtes. Hein, vous êtes très bien placé, vous êtes très très bien avec nous. Et je vous parle de la suite du chanteur qui suit derrière, un Français originaire d'Italie. On en reparle dans quelques instants. Salut, vous êtes bien branché sur le 97.9, c'est Hubert, Génération Souvenir. Merci d'être à l'écoute de La Sentinelle. Effectivement, celui qui va suivre juste derrière a fait un court passage, on en a parlé quand on lui a consacré une biographie il y a quelques temps sur le 97.9, il s'agit de Serge Reggiani, puisque Serge Reggiani était venu tout petit avec ses parents dans la capitale cauchoise à Ifto. Et si vous êtes du côté d'Ifto, d'ailleurs je ne vous raconte pas de colle, cherchez la rue Serge Reggiani, puisque la municipalité de Ifto lui a consacré une petite rue hein, dans Ifto, et c'est normal puisque Serge Reggiani a vécu dans cette commune. Nous allons écouter l'italien, bien sûr, de Serge. Nous aurons Toto Cutugno, l'italiano, 1983. Donc on fait une petite infidélité aux années 60-70. Et on aura dans les années 76 à suivre également Adriano Celentano. Allez, on écoute l'italien de Serge Reggiani.

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1: Oui, que pour quelques instants, car l'émission se termine. Merci d'avoir été italien pendant 7 heures. Et sur RLS, bien sûr, 97.9, on va le dire en italien, grazie mille. Voilà, Adriano Celentano et Sara Perce ti amo pour terminer. Bonne journée et à très bientôt sur La Sentinelle.

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0: ses yeux. Au bout de quelques jours, le voyageur arrive en un certain canton où Téthys, sur la rive, avait laissé maintes huîtres, et notre rat d'abord crut voir en les voyant des vaisseaux de haut bord.
1: « Certes,
0: dit-il,
1: mon père était un pauvre sire. Il n'osait voyager, craintif au dernier point. Pour moi, j'ai déjà vu le maritime empire. J'ai passé les déserts, mais nous n'y bûmes point. »
0: D'un certain magistère, le rat tenait ces choses et les disait à travers champs. N'étant pas de ces rats qui les livres rongeants, se font savants jusque aux dents. Parmi tant d'huîtres, toutes closes, une s'était ouverte et bâillant au soleil, par un doux zéphyr réjoui, humait l'air, respirait, était épanouie. Blanche, grasse et d'un goût à la voir non pareil, d'aussi loin que le rat voit cette huître qui bâille.
1: « Qu'aperçois-je ? »
0: dit-il.
1: « C'est quelque victuaille. Et si je ne me trompe, à la couleur du mai, je dois faire aujourd'hui bonne chère ou jamais. »
0: Là-dessus, maître rat, plein de belle expérience, approche de l'écaille, allonge un peu le cou, se sent pris comme au lac, car l'huître tout d'un coup se ferme, se referme.
2: Et voilà ce que fait l'ignorance. Cette fable contient plus d'un enseignement. Nous y voyons premièrement que ceux qui n'ont du monde aucune expérience sont aux moindres objets frappés d'étonnement. Et puis nous y pouvons apprendre que tel est pris qui croyait prendre.
0: Le rat et l'huître. On a longtemps pensé que La Fontaine s'était inspirée des emblèmes d'Alcia. Mais le fabuliste a certainement eu connaissance d'une version française plus tardive d'un ouvrage intitulé « Le rat domestiqué et l'huître ». L'œuvre, parue en 1595, est signée Gilles Romain. Ce dernier présentait son œuvre comme une adaptation d'Ésope.

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1: Où que vous soyez, il est là aussi. Dans Jean 5, verset 17, nous lisons « Mon Père est continuellement à l'œuvre et moi aussi, je suis à l'œuvre. »
2: Dieu a déclaré à Jérémie « Je connais, moi, les plans que je prépare à votre intention. Non pas des plans de malheur, mais des plans de paix, afin de vous donner un avenir et un espoir. » Voir Jérémie 29, 11. À la lumière de ce message, il serait tentant de croire que ces plans dont parle le Seigneur sont quelque part figés dans le futur et que notre responsabilité est d'aller les chercher. En réalité, ces plans sont sans cesse en développement. Jésus l'a expliqué. Mon Père est continuellement à l'œuvre. Aussi, l'élaboration de ces plans suit notre développement intérieur. Comment en serait-il autrement, puisque Dieu est toujours présent, où que nous soyons, où que nous allions? Ces plans ne sont pas seulement pour un avenir lointain, mais pour le présent aussi.
1: Dieu n'a pas commencé à œuvrer dans la vie de Joseph lorsqu'il est devenu le conseiller de Pharaon et l'intendant de toute l'Égypte. Non, il était déjà à l'œuvre au cours de son adolescence, lors de sa descente en Égypte. Il travaillait dans l'ombre alors que Joseph s'occupait des affaires de Potiphar, puisque lorsqu'il se retrouva en prison, en fait, Dieu était à l'œuvre, poursuivant ses plans tout au long de la vie de Joseph. De même avec Moïse, il œuvrait dans sa vie alors qu'il menait le peuple hébreu vers la terre promise, tout autant que lors de son long séjour dans le désert de Madian.
2: Si vous faites partie de sa famille, Dieu œuvre aussi continuellement dans votre vie, afin de vous transformer peu à peu et vous rendre semblable à son Fils. Où que vous soyez et quoi que vous fassiez, Dieu est là pour vous encourager, vous conseiller ou vous discipliner si nécessaire. Vous pouvez être sûr qu'il s'intéresse trop à vous pour abandonner ses plans pour votre vie. Cette certitude devrait vous rendre davantage confiant en sa bonté et en sa capacité à vous diriger sur la bonne voie. Soyez enfin assuré qu'il ne sommeille ni ne dort, comme le dit dans le psaume 121, le verset 4.
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1: Fidèle, aimable auditeur, internaute de la radio La Sentinelle, vous qui nous écoutez à travers les www.radio-rls.fr ou sur le 97.9 FM, nous sommes très contents de rentrer chez vous pour votre émission de prédilection, 180 secondes de foi. Aujourd'hui, je veux vous parler de la fidélité dans les petites choses. Luc chapitre 16, le verset 10. Celui qui est fidèle dans les moindres choses l'est aussi dans les grandes. Et celui qui est injuste dans les moindres choses l'est aussi dans les grandes. Celui qui est fidèle dans les moindres choses l'est aussi dans les grandes. Et celui qui est injuste dans les moindres choses l'est aussi dans les grandes. Jésus enseigne, celui qui est fidèle dans les petites choses l'est aussi dans les grandes. Et cela veut nous faire comprendre que la fidélité ne commence pas dans l'extraordinaire, mais dans l'ordinaire. Parce que les petites décisions quotidiennes façonnent le caractère. Et dans notre réalité et perspective biblique, Dieu observe la constance bien plus que les performances visibles. Aujourd'hui, ce texte nous pousse à mener une vie de fidélité. Sois fidèle dans ton travail. Sois fidèle dans tes engagements. Sois fidèle surtout dans ta relation avec Dieu. Car la fidélité quotidienne construit une vie solide pour la gloire de Dieu. Reste fidèle. Allez, bonne journée. Que le Seigneur vous bénisse abondamment.
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1: L'occultisme, amis auditeurs, est parmi nous aujourd'hui comme hier. On peut même dire qu'il a pignon sur rue dans nos sociétés modernes. Que dans certaines parties du monde, l'occultisme était jusqu'à présent relégué dans les coins et recoins obscurs de la société, il est actuellement de plus en plus en vogue et se présente comme un phénomène bon et désirable auquel il convient de recourir pour ses besoins personnels. Les librairies regorgent de livres expliquant et encourageant les pratiques occultes les plus diverses, comme s'il s'agissait de pratiques anodines et toutes naturelles. On encourage la magie dite blanche, qui n'aurait soi-disant pour but que d'amener quelque chose de bon sur ceux qui s'en servent, ou sur ceux au bénéfice desquels elle est appliquée. Que penser de ces pratiques occultes en tant que chrétien? Sont-elles vraiment inoffensives? Peut-on y recourir tout en maintenant sa foi chrétienne? Peut-on s'en servir comme de moyens auxiliaires pour faire du bien autour de soi ou pour avertir quelqu'un de ce qui va lui arriver? La Bible est très claire à ce sujet, amis auditeurs. Toute forme de pratique occulte ou de divination est formellement interdite et la condamnation divine attend ceux qui s'y adonnent. Je vous lis pour commencer un passage du livre du Deutéronome dans l'Ancien Testament. Il s'agit des lois qui sont données au peuple de Dieu avant son entrée dans le pays que l'Éternel Dieu a promis de lui donner. Ce passage se trouve au chapitre 18, au verset 9 à 13. Lorsque vous serez entrés dans le pays que l'Éternel votre Dieu vous donne, n'allez pas imiter les pratiques abominables des peuples qui y habitent actuellement. Qu'on ne trouve chez vous personne qui immole son fils ou sa fille par le feu, personne qui pratique la divination, qui recherche les présages, consulte les augures ou s'adonne à la magie, personne qui jette des sorts, consulte les spirites et les devins ou interroge les morts. Car le Seigneur a en abomination ceux qui se livrent à de telles pratiques. Et c'est parce que les peuples qui habitent le pays où vous allez entrer s'y adonnent que l'Éternel votre Dieu va les déposséder en votre faveur. Quant à vous, soyez irréprochables envers l'Éternel votre Dieu. Notons, amis auditeurs, que ce passage, comme bien d'autres dans la Bible, ne nie pas l'existence des pratiques occultes comme si elles n'étaient que des fariboles. Il est clair que la divination, les rituels magiques et autres ne sont pas des histoires pour faire peur aux enfants, et que leurs effets sur la vie des êtres humains qui s'y sont exposés sont bien réels. Cela, la Bible le reconnaît sans embâge. Les forces spirituelles obscures sont une réalité qu'il serait naïf de vouloir nier. S'il n'y avait aucune réalité derrière de telles pratiques, il est évident qu'elles ne susciteraient pas un tel intérêt. Mais ce que la loi divine enjoint au peuple de Dieu, c'est de n'avoir rien à faire avec de telles pratiques, de les éviter et de condamner ceux qui s'y adonnent. Notez aussi que dans notre passage, l'exercice des pratiques occultes est avancé comme la raison principale pour laquelle Dieu dépossède les habitants du pays qu'il va attribuer au peuple auquel il a choisi de se révéler. Car il ne s'agit pas de favoriser une conquête militaire ayant pour but de bâtir un empire gigantesque. Il s'agit de montrer le jugement de Dieu sur ces nations qui s'adonnent à la magie et à la divination. L'interdiction de la pratique de l'occultisme est liée au premier des 10 commandements. « Je suis l'Éternel ton Dieu qui t'ai fait sortir d'Égypte, du pays où tu étais esclave. Tu n'auras pas d'autre Dieu que moi. » S'adonner à l'occultisme, invoquer les esprits, c'est tout simplement pratiquer l'idolâtrie, s'en remettre à des puissances spirituelles inférieures, soumises au prince des démons. Satan, dont la Bible parle de manière répétée en avertissant contre ses manœuvres séductrices, n'a qu'un seul objectif, c'est d'aliéner les hommes d'avec Dieu. Il le fait en les entraînant dans toutes sortes de pratiques qui remplacent la foi en Dieu par la foi en les forces de la nature, les esprits de toutes sortes. Mais, amis auditeurs, écoutez maintenant le passage du Deutéronome qui suit celui que nous avons lu, toujours au chapitre 18. Moïse parle au peuple d'Israël. « Car ces nations que vous allez déposséder écoutent les faiseurs de présages et les devins. Mais pour vous, l'Éternel, votre Dieu, n'a rien voulu de pareil. il suscitera pour vous un prophète comme moi, issu de votre peuple, l'un de vos compatriotes. Écoutez-le. Cela est conforme à ce que vous avez demandé à l'Éternel votre Dieu, le jour où vous étiez rassemblés au mont Horeb. Nous ne voulons plus entendre la voix de l'Éternel notre Dieu, nous ne voulons plus voir ce grand feu, nous ne voulons pas mourir. Alors l'Éternel m'a dit, « J'approuve ce qu'ils disent là, je vais leur susciter un prophète comme toi, l'un de leurs compatriotes. Je mettrai mes paroles dans sa bouche, et il leur transmettra tout ce que je lui ordonnerai. Et si quelqu'un refuse d'écouter ce qu'il dira de ma part, je lui en demanderai compte moi-même. » De qui s'agit-il à mes auditeurs? Beaucoup comprennent qu'une succession de prophètes est indiquée ici, le prophète étant celui que Dieu lui-même enverra afin qu'il parle de sa part à des moments variés de l'histoire de son peuple. Mais ce rôle prophétique trouvera bien sûr son accomplissement parfait en la personne de Jésus-Christ, qui, à la différence des prophètes qui l'auront précédé, révélera Dieu de manière définitive. Donc Dieu ne veut pas que son peuple se tourne vers les démons, les esprits impurs, et s'adonne aux pratiques occultes. Non, il fournit lui-même des prophètes à son peuple, qui parleront en son nom. Il veut que l'on mette sa foi dans sa parole révélée, qui est la vérité parfaite, par laquelle le monde a été créé, qui en soutient l'existence, et qui jugera tous les humains et toutes choses au jour décidé par lui. Il y a donc une grande différence entre la foi en Dieu et les pratiques occultes. En fait, elles s'excluent mutuellement. Quant à Jésus-Christ, durant son ministère terrestre, il a montré qu'il avait autorité sur les démons et les esprits impurs, en guérissant un grand nombre d'hommes et de femmes qui en étaient tourmentés. Raison pour laquelle tout chrétien n'a aucune raison d'avoir peur des pratiques occultes auxquelles des individus mal intentionnés pourraient vouloir le soumettre. Il n'y a rien à craindre, car Jésus-Christ, en qui il a mis sa foi, le protège, le garde. Seulement, cette foi doit être solide et ne pas douter. Quiconque pense que le royaume de l'occulte peut vraiment l'atteindre et lui faire du mal, celui-là n'est pas bien gardé. Il tombera plus facilement. Dans l'Ancien Testament, nous voyons que la pratique de la divination et de l'occultisme n'est pas limitée aux individus, mais qu'elle a cours au niveau national, comme arme politique. Par exemple, au livre du prophète Ésaïe, au chapitre 47, nous lisons le jugement suivant sur la ville et l'empire de Babylone, grande puissance régionale de l'époque. Maintenant donc, écoute, toi la voluptueuse, toi qui trônes, confiante, et qui dis en ton cœur, moi, moi, et rien que moi, je ne serai pas veuve et je ne serai pas privée de mes enfants. Eh bien, ces deux mots-là fondront soudain sur toi, la privation de tes enfants et le veuvage. Le même jour, ils t'atteindront dans toute leur horreur, malgré la multitude de tes enchantements, malgré tes sortilèges dont le nombre est immense. Tu plaçais ta confiance dans ta méchanceté, tu te disais « personne ne me voit ». Ta sagesse et ta science t'ont induite en erreur. Tu disais en ton cœur « moi, moi et rien que moi ». Mais le malheur fondra sur toi et tu ne sauras pas comment le conjurer. Oui, une catastrophe t'arrivera et tu ne pourras pas la détourner de toi. Une dévastation dont tu n'as pas idée viendra subitement sur toi. Continue donc avec tes sortilèges, avec la multitude de tes enchantements pour lesquels, depuis ta jeunesse, tu t'es tant fatigué. Peut-être pourras-tu en tirer un profit, peut-être sauras-tu te rendre redoutable. Tu t'es tant fatigué à consulter tous tes devins. Qu'ils se présentent donc et qu'ils te sauvent, ceux qui compartimentent des zones dans le ciel, qui lisent dans les astres, qui, aux nouvelles lunes, te font savoir d'avance ce qui va t'arriver. Les voilà devenus tous comme de la paille que consume le feu. Non, ils ne pourront pas sauver leur vie des flammes. Ce ne sera pas une braise que l'on allume pour se réchauffer, ni un feu devant lequel on s'assoit. En contraste avec ce passage, qui nous montre l'inutilité de se confier en toutes sortes de pratiques mauvaises, en particulier la divination et l'occulte. Lisons pour terminer, si vous le voulez bien, le premier psaume, qui décrit la paix et la solidité de celui qui se confie en la parole sûre et éprouvée de Dieu. Heureux l'homme qui ne marche pas selon le conseil des méchants, qui ne va pas se tenir sur le chemin des pécheurs, qui ne s'assied pas en compagnie des moqueurs. Toute sa joie, il la met dans la loi de l'Éternel, qu'il médite jour et nuit. Il prospère comme un arbre planté près d'un courant d'eau. Il donne toujours son fruit lorsqu'en revient la saison. Son feuillage est toujours vert. Tout ce qu'il fait réussit. Tel n'est pas le cas des méchants. Ils sont pareils à la paille éparpillée par le vent. Aussi, lors du jugement, ils ne subsisteront pas, et nul pécheur ne tiendra au rassemblement des justes. Car l'Éternel veille sur la voie des justes, mais le sentier des méchants les mène à la ruine.
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L'orchestre était composé notamment de Buck Layton, trompette, Lester Young, Herschel Evans, clarinette et saxophone ténor, Jack Washington, saxophone, alto et baryton, Count Basie, piano, Walter Page, basse, Joe Jones, batterie, et enfin le chanteur Jimmy Rushing. Voici maintenant un succès de cette époque, One O'Clock Jump.

La composition de l'orchestre variera peu pendant cette époque. Il ne faut pas manquer d'y adjoindre Fred Green, guitare, Harry Edison, trompette, Dickie Wells, trombone, Shoeberry, saxophone ténor, qui remplacera Herschel Evans à la mort de celui-ci, et enfin la chanteuse Helen Humes, qui alternera avec Jimmy Rushing. Écoutons-la dans Dark Rupture.

À ses débuts, Bézi, tout comme Ellington, sera adepte du piano stride et aussi grâce à Fats Waller, organiste. Il jouera à l'économie et sera très honnête pour reconnaître ses limites. Nous sommes le 16 février 1938 à New York pour entendre un autre succès, Every Tube.

Bézi pratiquera aussi le style boogie-woogie. Le voici dans Boogie-Woogie à Maybe Wrong avec Jimmy Rushing. Jimmy Rushing avait été surnommé Mr. 5x5, Monsieur 5x5, parce qu'on avait l'impression de voir chanter un gros pentagone.

Durant cette époque, il ne cessera de jouer en tournée, salles de concert ou de danse, grands hôtels et restaurants. Des enregistrements radiophoniques resteront célèbres, tels ceux du Savoy Ballroom et de The Famous Door, à New York. Nous sommes toujours le 16 février 1938, Send for You Yesterday avec Jimmy Rushing.

Contrairement à Armstrong qui était un sudiste, Basie était nordiste, ayant vu le jour à Red Bank dans le New Jersey, juste en dessous de la ville de New York. Sa mère blanchisseuse lui enseigna le piano, ce qui lui permit adolescent d'accompagner des films muets. Après Gershwin, une composition de Cole Porter, « My Heart Belongs to Daddy ».

Tout ce que nous entendons a été enregistré à New York. Nous sommes maintenant le 9 août 1937. Le chanteur se nomme Earl Warren. Our love was meant to be.

En 1924, Bessy eut la chance de fréquenter les vedettes du piano James Pride Johnson, Fats Waller et Willie the Lion Smith. Au contact de telles stars, comment ne pas progresser ? Terminons par une de ses compositions, Jumping at the Woodside.

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1: Martin Bâton accourt. L'âne change de ton. Ainsi finit la comédie. L'âne et le petit chien. Une fable inspirée d'une histoire de même titre que d'Ésope, La Fontaine fera de nouveau parler son génie en transformant un texte sec en une fable riche et brillante. Marc Fumaroli nous dit la moralité d'Ésope selon Névelé. Ce discours s'applique bien à ceux qui poussent l'amitié jusqu'à la familiarité.

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2: On va ouvrir la Bible dans l'évangile de Matthieu au chapitre 25 et au verset 1er. Matthieu, chapitre 25 et au verset 1er. Alors, le royaume des cieux, si on peut mettre un frère, alors je sais qu'il y a Jérémy, tout ça, qui est très réactif, quelqu'un qui, au vidéoprojecteur, comme ça, pour le message, ça va aider. Merci Jérémy, je te donne un peu de travail, éventuellement, merci. Alors, le royaume des cieux sera semblable à 10 vierges qui, ayant pris leur lampe, allèrent à la rencontre de l'époux. 5 d'entre elles étaient folles et 5 sages. Les folles, en prenant leurs lampes, ne prirent point d'huile avec elles, mais les sages prirent avec leurs lampes de l'huile dans des vases. Comme l'époux tardait, toutes s'assoupirent et s'endormirent. Au milieu de la nuit, on cria « Voici l'époux, allez à sa rencontre !» Alors toutes ces vierges se réveillèrent et préparèrent leurs lampes. Les folles dirent aux sages « Donnez-nous de votre huile, car nos lampes s'éteignent !» Les sages répondirent « Non !» Il n'y en aurait pas assez pour nous et pour vous. Allez plutôt chez ceux qui en vendent et achetez-en pour vous. Pendant qu'elles allaient en acheter, l'époux arriva, celles qui étaient prêtes entrèrent avec lui dans la salle des noces et la porte fut fermée. Plus tard, les autres vierges vinrent et dirent « Seigneur, Seigneur, ouvre-nous » Mais il répondit « Je vous le dis en vérité, je ne vous connais pas, veillez donc, puisque vous ne savez ni le jour, ni l'heure. Amen. » Nous croyons tous que Jésus est venu. Il y a 2000 ans de cela que Jésus est venu sur la terre. Il s'est incarné. On célèbre Noël, on célèbre Pâques, on célèbre la Pentecôte, des fêtes qui ont un rapport direct avec la personne de Jésus, la Pentecôte plus avec la personne du Saint-Esprit. Mais nous croyons aisément que Jésus est venu. Amen. Jésus est venu il y a 2000 ans et il est venu pour nous sauver. Il est venu pour nous pardonner nos péchés, nous réconcilier avec Dieu. Et l'apôtre Paul dira aux Thessaloniciens, chapitre 1er, verset 9, « On raconte à notre sujet quel accès nous avons eu auprès de vous, c'est-à-dire quand les apôtres apportaient la parole de Dieu, et comment vous vous êtes convertis à Dieu. » La conversion, la vraie, avec la nouvelle naissance, engendre, produit du fruit. Et Paul dit, en abandonnant les idoles, pour servir le Dieu vivant et vrai, et pour attendre des cieux son Fils qu'il a ressuscité des morts, Jésus qui nous délivre de la colère à venir. En fait, ces deux textes que nous venons de lire, la parabole des vierges folles et des vierges sages, comme un Thessalonicien ici, nous révèlent ceci. Tout d'abord, l'apôtre Paul dit « Quand vous vous êtes convertis, vraiment vous avez abandonné les idoles, vous vous êtes tourné vers le Dieu vivant et vrai, à partir de là, à partir du salut, on peut résumer la vie chrétienne en deux éléments très simples. La vie chrétienne, c'est pas compliqué, c'est pas faire des tas de trucs. La vie des chrétiennes, il y a bien sûr des principes, des choses à apprendre, mais c'est servir Dieu et attendre Dieu. Servir Dieu, servir, dit l'apôtre Paul, le Dieu vivant et vrai, et pour attendre des cieux son Fils, car Jésus c'est aussi le Fils de Dieu et Dieu lui-même. Donc, la vie chrétienne se résume ainsi. Une fois sauvé pour servir le Seigneur, on n'est pas là, la vie chrétienne, c'est pas une vie de grandes vacances. Il y a des objectifs, il y a des plans, Dieu a une volonté. Un petit peu comme la belle-mère de Pierre, lorsqu'on parla d'elle à Jésus, Jésus est allé, il a prié pour elle, et la Bible dit, elle était fiévreuse, il va la prendre par la main, chasser littéralement la fièvre, elle était sans doute mourante, et l'écriture dit que aussitôt elle se leva et servit le Seigneur. Ça, c'est sauvé pour servir. Je ne sais pas si vous servez le Seigneur, mais il y a de la joie à servir le Seigneur. Alléluia. Et notre premier service, c'est adorer le Seigneur. Ce matin, nous sommes venus nous consacrer à Dieu. Nous sommes venus servir Dieu. On n'est pas simplement venu assister à un culte. On est venu servir le Seigneur. On est venu servir le Seigneur dans notre esprit, reconnecter notre esprit à Dieu dans l'adoration, parce que servir Dieu dans l'adoration, c'est un véritable service. La prière, c'est un véritable service. Quand tu pries, tu sers à Dieu. La Bible parle d'une femme âgée dans l'Écriture qui servait Dieu nuit et jour. Dans le jeûne et la prière. Quand on passe du temps dans la prière, quand on vient le jeudi soir, ici, à la prière, comme malgré tout on gaspille du gazole, on vient, on sert Dieu, on sert le Seigneur. Mais la vie chrétienne, c'est aussi attendre le Seigneur. Attendre parce que nous croyons que de la même façon qu'il est venu il y a 2000 ans sur la terre, pour mourir sur la croix, nous réconcilier avec Dieu, nous croyons de la même façon qu'il va revenir, cette fois-ci, pas comme un petit bébé dans une crèche, mais il va revenir comme un Seigneur glorieux, conquérant, pour rétablir son règne sur la terre. Et si tu le crois, dis Amen, parce que c'est l'espérance des chrétiens. Certains, c'est des vrais applaudissements, d'autres c'est hésitant, d'autres ils applaudissent pas du tout, mais Jésus revient, alléluia! Et il revient chercher son église, et la Bible dit que quiconque a cette espérance en lui se purifie comme lui-même est pur. Amen. L'esprit et l'épouse disent viens. Est-ce que vous avez pas envie que Jésus revienne? Oui, on a envie que Jésus revienne. La Bible dit que la création entière, à cause des pollutions, de toute la misère, parce que le péché n'a pas atteint que l'humanité, il a atteint aussi la création. Il n'a pas que atteint la créature, il a atteint la création, et la création soupire. Et elle attend, nous dit la parole de Dieu, la révélation des fils de Dieu. Le retour de Jésus, je lisais un commentaire, est mentionné plus de 300 fois dans le Nouveau Testament. On soutient qu'il y a 8 fois plus de textes dans la parole de Dieu annonçant la seconde venue de Jésus que la première. Des chapitres entiers des évangiles y sont consacrés, rapport des enseignements de Jésus sur le retour, sur son retour. Paul y fait allusion, l'apôtre Paul, plus de 50 fois, avec des passages très importants, notamment concernant l'enlèvement de l'Église, la résurrection des saints. Et enfin, le dernier livre de la Bible, l'Apocalypse, est en grande partie dédié à décrire les événements politiques, économiques et écologiques qui entourent le retour de Jésus-Christ sur la terre. Jésus a dit « Le ciel et la terre passeront, mais mes paroles ne passeront pas ». Si Jésus a dit « Je viens bientôt », mes amis, c'est que nous devons nous attendre au second retour, à la seconde venue de Jésus-Christ. Et c'est donc assurément l'une des doctrines, le retour de Jésus, les plus importantes dans la parole de Dieu. Ça fait 10 ans que je suis à Saint-Étienne-du-Rouvray. Et je pense que je n'ai jamais fait un message au complet sur le retour de Jésus. J'ai fait un enseignement il y a quelques mois d'une heure d'études bibliques sur l'enlèvement des chrétiens, mais je pense qu'on n'en parle pas suffisamment. Alors le but, ce n'est pas de nous faire peur, parce que j'ai souvent entendu que des bien-aimés qui ont grandi, et peut-être vous allez vous reconnaître, dans le milieu chrétien, dans des milieux évangéliques où on annonce que Jésus est venu une première fois, puis il revient en gloire, etc. Eh bien, beaucoup d'enfants parfois avaient peur. Il craignait de ne pas partir avec le Seigneur, parce que les parents rentraient tard, ou ils avaient entendu une prédication, il y avait un peu de la psychose, vous voyez, dans les cœurs. Mais en fait, je pense que c'est important, malgré tout, qu'on ait une sainte crainte, et qu'on se dise, vous voyez, on ne joue pas à l'Église. On ne joue pas à l'Église, on est l'Église. Et la question, c'est quand Jésus va revenir ? Est-ce que je vais vraiment partir avec le Seigneur ? Est-ce que je vais vraiment partir avec lui sur les nuées du ciel? Ce retour va se produire, se réaliser en deux temps. Le premier temps, c'est lorsqu'il reviendra, le Seigneur, il nous prendra, nous dit l'Écriture, avec lui sur les nuées du ciel à sa rencontre. Ça sera un enlèvement surnaturel extraordinaire. Et le deuxième temps, Jésus, nous dit l'Écriture, reviendra poser ses pieds. On retrouve cela dans Zacharie chapitre 14 et au verset 4. On va pas le lire. Où il posera littéralement, mais physiquement, en personne, ses pieds sur le mont des Oliviers. Et là, il descendra dans la vallée du Cédron. Et à partir de là, il va passer par la vieille porte, la porte dorée, qui est murée, mais il va l'exploser et il va entrer dans la vieille ville. Et la parole de Dieu nous dit qu'à partir de là, Jésus règnera sur la terre. Bon, je vous passe des détails de guerre, etc. Mais Jésus revient et il revient en gloire. La grande question, c'est bien sûr quand ? Alors vous avez lu, on l'a lu ensemble dans Matthieu 25, ce verset 13, il est dit « Veillez donc, puisque vous ne savez ni le jour ni l'heure ». En réalité, nous ne savons pas avec exactitude, nous n'avons pas de date au calendrier pour savoir quand Jésus va revenir. Mais il y a ce que Jésus nous a recommandé, il nous a recommandé d'être attentifs aux signes. Aux signes du ciel, aux signes des événements, qu'ils soient économiques, politiques, etc. Et un des signes qui a été le signe, qui montre le miracle de la providence de Dieu, de ce Dieu qui conduit nos vies, mais l'histoire de l'humanité, le miracle qui a bouleversé bien des chrétiens, parce que Israël, en tant que nation, en 70, après le règne de Rome au milieu des Juifs, la nation d'Israël a complètement disparu. Elle n'existait plus. Le peuple juif a toujours existé, mais le peuple juif en tant que nation, à partir de 70, c'était terminé. Et cette nation est née à nouveau en 1948. Les Juifs ont à nouveau retrouvé leur territoire et ont été une nation. C'est les Nations Unies qui, en 1948, ont reconnu à nouveau Israël comme nation. Et tout cela, c'est prophétisé, c'est annoncé dans l'Écriture. Et le Seigneur Jésus dira « Instruisez-vous par une comparaison tirée du figuier », le figuier étant l'image du peuple juif, « dès que ses branches deviennent tendres et que les feuilles poussent, vous connaissez que l'été est proche. » Et on voit, si on est un peu alerte spirituellement, si on est un peu attentif à la parole de Dieu et aux choses qui se passent autour de nous, on voit très bien qu'on est dans des temps marqués par aussi l'apostasie, l'éloignement de la base, l'éloignement de la parole de Dieu, et il nous faut plus que jamais être attentif, faire attention, parce que Jésus est à la porte, et comme dit la parole de Dieu, à la voix d'un archange et au son de la trompette, il reviendra. Alors là, la grande question, parce que ça va se produire très succinctement, très rapidement. C'est en un clin d'œil, nous dit la parole de Dieu. On n'aura pas le temps de se préparer. Mais la question, c'est « Es-tu prêt ?» Voyez, tous les chrétiens qui assistent aux églises, aux réunions d'églises, ne partiront pas forcément avec le Seigneur. Jésus, à un moment donné, dira « Mais n'avons-nous pas prophétisé ? N'avons-nous pas chassé les démons en ton nom ?» Ça veut donc dire que ça ne suffit pas d'avoir le nom de Jésus dans notre bouche pour être assuré d'avoir l'éternité avec le Seigneur. On peut dire des choses, il y a eu une parole de Dieu tout à l'heure qui disait « Ton cœur s'est éloigné de moi ». On peut professer de belles paroles, mais où en sommes-nous réellement dans notre communion et notre vie d'obéissance à la parole de Dieu ? Amen. Le royaume des cieux sera semblable à 10 vierges qui, ayant pris leur lampe, allèrent à la rencontre de l'époux. Alors le royaume des cieux sera semblable à 10 vierges qui, ayant pris leur lampe, allèrent à la rencontre de l'époux. Est-ce que tu vas partir? Est-ce que je vais partir? Feras-tu partie du grand voyage? Parce que Jésus revient bientôt. La question que cette parabole me pousse à me poser et à vous poser ce matin, c'est comment être prêt pour le retour du Seigneur. Jésus revient. Il revient bientôt, c'est un fait. On vient un petit peu de le dire sur le plan de l'écriture, sur le plan événementiel, des circonstances qui se produisent autour de nous. La question c'est, comment être toujours prêt? Comme les scouts, toujours prêt. La première chose c'est qu'il faut lutter. Quand on a lu cette parabole, on voit qu'à un moment donné, les vierges folles, comme les vierges sages d'ailleurs, se sont endormies. Toutes s'endormir. Matthieu 25, verset 5, on peut peut-être le remettre à l'écran. Comme l'époux tardé, toutes s'assoupirent et s'endormirent. Ça veut dire que elles n'ont pas su rester éveillées pour attendre la venue de l'époux. Alors, je dis tout de suite que ces vierges peuvent très bien nous représenter, nous. Dans toute parabole, il y a des interprétations et elles peuvent représenter, bien sûr, l'Église et son attitude. Son attitude qui, parfois, malheureusement, est une attitude de nonchalance, de négligence. Et certaines d'entre elles n'étaient pas prêtes. Ça fait beaucoup, 50%. Imaginez ce matin. Je sais pas combien on est, quand même assez nombreux. Mais imaginez 50% de l'auditoire seulement qui part vers le Seigneur. C'est terrible. La question c'est, est-ce que spirituellement, est-ce que tu es réveillé? Est-ce que, lorsqu'on se donne au Seigneur, la Bible dit, lorsque vous vous êtes convertis, vous avez abandonné vos idoles. Pour abandonner nos idoles, il est important de prendre conscience que dans nos vies, il y a des idoles. Tant qu'on n'a pas conscience que dans nos vies, ça va pas, il y a des gens qui sont aveugles. Spirituellement. Jésus disait même concernant certains religieux, laissez-les, ce sont des aveugles qui conduisent d'autres aveugles. Ils n'avaient pas de lumière intérieure. Quand on est de nouveau, qu'on se convertit, tout à coup on a un sens aigu de ce qu'est le mal, de ce qu'est le bien, et on ne veut plus pratiquer le mal. C'est ce qui fait qu'il y a une différence qui doit être visible, marquée, marquante, entre celui qui sert Dieu et celui qui ne le sert pas. Amen. Jésus dira ceci, dans Marc 13, verset 35, toujours dans le cadre du retour du Seigneur, « Veillez donc, Marc 13, 35, veillez donc, car vous ne savez quand viendra le maître de la maison, ou le soir, ou au milieu de la nuit, ou au chant du coq, ou le matin. » Et regardez, il dit « Craignez qu'il ne vous trouve endormi à son arrivée soudaine. » Endormi à son arrivée, c'est-à-dire non plus dans un état de veille, d'attente active, pas passive, mais éveillé dans son cœur, éveillé dans son esprit. C'est pas facile de lutter contre le sommeil, oui ou non? Sur le plan physique, je fais une analogie avec le plan spirituel, mais sur le plan physique, c'est pas facile. Je me rappelle quand j'étais enfant, les veilles de Noël, il fallait attendre jusqu'à minuit. Mais moi, j'avais un sommeil de plomb et je m'endormais toujours très tôt. Et je me rappelle, j'étais avec mon tonton, on a 2 ans d'écart, et souvent on se mettait dans le même lit. Et puis je disais surtout, hein, tu fais que quand minuit viendra, tu me réveilles, parce que chez nous c'était très tradit. À minuit, c'était le temps des cadeaux, c'était le temps où on ouvrait les cadeaux, tout ça. Et je luttais. Je me rappelle encore, je luttais contre le sommeil, je veux pas m'endormir, finalement je m'endormais, minuit venait et puis je me réveillais et là j'allais ouvrir les cadeaux. C'est pas facile de lutter contre le sommeil. Le sommeil peut nous faire rater des choses, peut nous faire passer à côté de certaines choses. Je me rappelle une autre fois, toujours le sommeil, quand j'étais enfant, j'étais en internat et je me rappelle, je crois que c'était le samedi soir, on regardait toujours, c'était le film de la semaine. Et donc c'était l'événement pour les enfants, donc toute la semaine c'était les devoirs, c'était le travail, l'école, bon un peu d'amusement évidemment, mais le samedi soir c'était le film et tout ça, donc on était tous là sur des petits matelas et il y avait, je sais pas moi, 60 enfants, on était tous là et on regardait le film. Mais moi, pendant le film, je m'endormais, je voyais jamais la fin, je m'endormais toujours pendant le film. Et un jour, je me suis tellement endormi, je me suis levé pendant le film, je suis allé à l'écran de télévision, j'ai éteint la télé, je suis allé me coucher. Et le lendemain, on m'a dit que j'avais été somnambule et tout le monde a fait « Oh !» J'avais gâché le film. Le sommeil peut nous faire manquer des choses, bien-aimés. Je lisais cette anecdote aux Jeux Olympiques de 1960. C'est étonnant, hein. En passant, je vais pas dire le nom, j'ai quelqu'un qui est arrivé la dernière fois à la réunion, à la fin de la réunion, à 19h, la réunion c'était 19h30, arrivé à 20h30, oh, excuse-moi, j'ai fait une sieste et je me suis pas réveillé, mais c'était la fin de la réunion. Ça peut nous faire manquer des choses, le sommeil. Aux Jeux Olympiques de 1960, là c'est plus grave, la Guyane hollandaise envoya un coureur pour le 800 mètres. C'était le seul représentant du pays pour ces Jeux et il s'était bien préparé. Le jour de gloire arriva, jour où il allait enfin pouvoir se mesurer aux meilleurs coureurs de la planète et voir ses efforts récompensés. Mais à l'heure de l'appel, il ne se présenta pas. On le chercha partout sur le stade et finalement on le trouva endormi dans sa chambre d'hôtel. La course eut lieu, mais sans lui. Quelle ne fut pas sa confusion et sa honte, sans parler de celle de son pays. Il en était le seul responsable. Il avait oublié l'heure, il n'avait pas su veiller. Dormir. Veillons, frères et sœurs, à ne pas être trouvés endormis à l'heure où le Seigneur va revenir pour nous chercher sur les nuées du ciel. Le Seigneur revient bientôt. Et on doit être réveillé et on doit prendre garde parce que vous notez dans cette parabole que même celles qui avaient pris de l'huile pour leur lampe se sont endormies. Même les sages. Donc on doit combattre. Et quand on lutte contre le sommeil, l'apesantissement, vous savez, Jésus dira veillez à ce que vos cœurs ne s'apesantissent à cause des excès du manger et du boire, des plaisirs de la vie. Il y a toutes sortes de choses qui peuvent nous éloigner et nous assoupir spirituellement. Le psalmiste disait, regarde, réponds-moi, éternel mon Dieu, donne à mes yeux la clarté afin que je ne m'endorme pas du sommeil de la mort. Alléluia. Quand Jésus va revenir, pasteur Yvan sera toujours réveillé. Alléluia. Il continuera à prier, il continuera à garder une bonne conscience, à être loin des idoles. Et toi, est-ce que tu veux continuer à être rempli du Seigneur et à l'attendre activement? La deuxième chose que je note dans cette parabole et qui m'a interpellé, c'est que lorsque l'époux va revenir, parce qu'il reviendra, il est dit au verset 9, Matthieu 25 et au verset 9, les sages répondirent, non, il n'y en aurait pas assez parce que les folles vont leur demander de l'huile. Pour leur lampe, non, il n'y en aurait pas assez pour nous et pour vous. Allez plutôt chez ceux qui en vendent et achetez-en pour vous. Pendant qu'elles allaient en acheter, l'époux arriva. Celles qui étaient prêtes entrèrent avec lui dans la salle des noces et la porte fut fermée. Il y a un verbe qui revient deux fois. Allez en acheter. En fait, quand Jésus va revenir, il faut de l'huile. Vous savez, l'huile, c'est très important, hein. Dans la vie courante, par exemple, parfois les portes qui grincent. Il y a des chrétiens qui grincent. Vous voyez, quand on veut les faire bouger un peu, c'est difficile. Ça grince. On a besoin du Saint-Esprit, mes amis. On a besoin de la vie de l'Esprit. L'Église n'a de sens que si la vie de l'Esprit se manifeste. L'Église n'avance que si la puissance du Saint-Esprit se manifeste au milieu de nous. Et si même tu veux voir dans ta vie personnelle des victoires être remportées, si tu veux être toujours joyeux, toujours en haut et jamais en bas, il est important que tu aies de l'huile dans ta vie. On a besoin, là, pour notre voiture, là je vais partir tout à l'heure, j'ai besoin de mettre du gazole avant de partir. S'il n'y a pas d'énergie, hein, on peut pas avancer. Et l'énergie de l'Église, c'est pas la transpiration du pasteur, c'est pas les efforts des uns et des autres, bien que ces choses soient nécessaires. L'énergie de l'Église qui guérit, qui libère, qui transforme, qui console, c'est l'énergie du Saint-Esprit. Alléluia ! Et ça c'est plus que des cantiques le dimanche matin, ça commence tout le dimanche, bien sûr, mais c'est aussi et surtout le lundi, le mardi, le mercredi, le jeudi, le vendredi, le samedi, quand tu es en haut, quand tu es en bas. C'est le Saint-Esprit qui fait la différence. Et on en a besoin. On en a besoin. L'huile est capitale. Et quand Jésus va revenir, ce qui nous maintient éveillés, c'est la présence de l'Esprit dans notre vie. C'est la présence du Saint-Esprit. C'est lui qui te dit, attention là, ton comportement, ça va pas en ce moment. Attention, la manière dont tu vis ta vie, ça va pas. C'est l'Esprit, et il faut l'écouter, l'Esprit, parce qu'il parle. Et c'est l'Esprit et l'Épouse, ensemble, qui soupirent à l'avènement du Seigneur Jésus. Mais vous voyez ce verbe qui revient deux fois, les sages vont dire, allez en acheter. Deux fois. Parce qu'en fait, il y a un prix à payer. Pour être une église du Saint-Esprit, il y a un prix à payer. Pour être un homme du Saint-Esprit, il y a un prix à payer. Lorsque Samuel est allé oindre David d'une huile fraîche et l'oindre futur roi d'Israël, il a rempli sa corne d'huile et la corne s'est prise d'un animal qu'il a fallu sacrifier. En fait, je le dirais ainsi, il n'y a pas d'onction dans ta vie sans sacrifice. Il n'y a pas de renouvellement dans le Saint-Esprit sans sacrifice. Jésus s'est sacrifié, tout à l'heure notre frère en a parlé. Si l'Esprit de Dieu est venu sur la terre, c'est parce que Christ a été crucifié. Le sacrifice de Jésus ayant été validé par Dieu le Père, Dieu l'a ressuscité par le Saint-Esprit. Et c'est Jésus qui baptise dans le Saint-Esprit. C'est Jésus qui donne le Saint-Esprit. Maintenant, pour pouvoir bénéficier du Saint-Esprit, il a fallu le sacrifice de Jésus. Mais ensuite, si nous voulons recevoir et vivre dans le Saint-Esprit, il faut payer le prix, il faut acheter de l'huile. Comment ? Il faut payer le prix de l'obéissance. C'est un prix à payer, l'obéissance, frères et sœurs. C'est pas facile d'obéir. Moi, le premier, quand des fois le Seigneur me dit, tu vas faire telle chose, tu vas dire telle chose, tu vas... Seigneur, tu es sûr ? Vas-y. Voyez, l'apôtre Pierre, quand à un moment donné, il a travaillé toute la nuit sans rien prendre, et sur le petit matin, Jésus arrive là, comme si de rien n'était. Il sait très bien qu'ils sont épuisés, ils sont au bout du bout. Et le Seigneur dit, allez en plein eau, jetez vos filets. Seigneur, nous avons travaillé toute la nuit, mais sur ta parole, je jetterai le filet. Et là, ils vont voir la bénédiction de Dieu. Mais il y avait un prix. Il fallait faire un pas de plus, un kilomètre supplémentaire. Et si tu veux, si je veux être renouvelé dans le Saint-Esprit, il faut régulièrement aller dans la présence de Dieu, bien sûr. L'apôtre Luc dira dans Actes 5:31, Dieu, en parlant de Jésus, l'a élevé par sa droite comme prince et sauveur pour donner à Israël la repentance et le pardon des péchés. Donc c'est Jésus qui nous donne la repentance et le pardon des péchés. Sur cette base-là, nous sommes témoins de ces choses, de même que le Saint-Esprit que Dieu a donné à ceux qui lui obéissent. Pour être prêt, il faut de l'huile. Pour avoir de l'huile, il faut obéir. Il donne le Saint-Esprit à ceux qui lui obéissent. Le psaume 45, verset 8 dit « Tu aimes la justice ». Et tu hais la méchanceté, parce que obéir consiste aussi à aimer certaines choses et à haïr d'autres. C'est pourquoi, ô Dieu, ton Dieu t'a oint d'une huile de joie par privilège sur tes collègues. Une onction qui est donnée consécutivement au prix de l'obéissance. Je continue. Si tu veux acheter de l'huile, si tu veux renouveler ton huile, il faut payer le prix de la prière. Pasteur, quand même, c'est l'été, parlez-nous de choses plus légères, Jésus revient, la consécration, payer le prix, être réveillé, oui, c'est important, c'est capital, parce que Jésus revient, et c'est peut-être aujourd'hui qu'il revient, tout est en place. Jésus dira, si donc méchant, Matthieu 7:11, comme vous l'êtes, vous savez donner de bonnes choses à vos enfants, à combien plus forte raison votre Père qui est dans les cieux donnera-t-il de bonnes choses à ceux qui le lui demandent ? Le prix de l'obéissance, et là on voit le prix de la prière. Il faut être des hommes et des femmes de prière. C'est la parabole des trois amis qui sont là et un des amis, lorsqu'il est visité par son ami en pleine nuit, il n'a rien à offrir. Et il va aller voir un autre ami dans la nuit, il va lui dire « Ami, prête-moi trois pains ». Et là, il va insister, il va faire la prière importune. Et cette prière importune nous donne le Saint-Esprit. Il faut rechercher le Saint-Esprit. Il faut payer le prix pour pouvoir bénéficier d'une nouvelle onction. Rappelez-vous, Jésus lui-même, la Bible nous dit qu'à Gethsémané, il va être, Gethsémané ça veut dire pressoir à huile, pour que l'olive donne de l'huile. Là, dans l'intercession, il va devoir être sous pression. Il va devoir être écrasé. Il va devoir expérimenter l'angoisse dans son âme, la tristesse, mais c'est le prix parfois qu'il nous faut payer pour pouvoir être renouvelé dans notre vie spirituelle. Il n'y a pas de chrétien bon marché, il n'y a pas de vie spirituelle facile. Jésus dira même, si quelqu'un veut me suivre, qu'il renonce à lui-même, qu'il se charge chaque jour de sa croix. Est-ce qu'on sait ce que c'est la croix? L'agonie de la croix. Et qu'il me suive. Donc, ça ne veut pas dire que la vie chrétienne, c'est un calvaire en permanence. Mais je dis que si on veut être renouvelé continuellement dans le Saint-Esprit, il y a le prix de l'obéissance qui est inconditionnel et le prix d'une vie de prière permanente. Et si vous êtes d'accord, on peut dire amen à cela et on peut acclamer Jésus même si ce n'est pas facile. Je vais inviter le pianiste à venir sur le devant, parce que c'est pas évident de prêcher un message comme ça au cœur de l'été, mais c'est nécessaire. Vous voyez, dans la vie, on n'a pas toujours ce que l'on a envie. Dieu n'est pas un Dieu qui satisfait toutes nos envies. Par contre, il est prêt. Si on le désire, si on a compris le sens de l'éternité et tout cela, il est prêt à nous combler de tout ce dont nous avons besoin. Et quand il reviendra, si on vit dans cette douce communion du Saint-Esprit, vraiment, on partira avec lui. En fait, pour vivre avec lui dans l'éternité, il faut vivre avec lui sur la terre. C'est aussi simple que ça. Il ne faut pas qu'il y ait de parenthèse. Il ne faut pas qu'il y ait de péché qui attriste le Saint-Esprit. Il ne faut pas qu'il y ait de pensées mauvaises que l'on cultive. On peut tous avoir des mauvaises pensées. On peut tous avoir des flashs. Mais on n'est pas tous obligés, comme disait quelqu'un, d'ouvrir le courrier, de donner de l'appui à cela. Il faut se séparer de tout ce qui est mauvais, négatif. Parce que celui qui revient nous chercher est trois fois saint. Oui, je dis trois fois saint. C'est pas parce que quelqu'un a dit que Dieu n'est pas que trois fois saint qu'on peut pas le dire. Dans le sens où c'est écrit d'ailleurs. Saint, saint, saint est le Seigneur. Il est saint. Il est trois fois saint. Et ce Dieu-là, qui est trois fois saint, et qui revient bientôt, et revient chercher quelqu'un dont la lampe aussi est nettoyée et propre. Parce qu'il faut de l'huile dans la lampe, mais il faut entretenir la lampe. Il faut l'astiquer parfois. Et peut-être ce dont tu as besoin en ce moment, c'est d'être astiqué, nettoyé dans ton cœur, dans tes pensées, dans tes motivations. Car des fois, on peut faire des choses avec des mauvais mobiles et des mauvais motifs. Il y a un prix à payer. Il y a une croix à porter. Il y a des sacrifices à consentir. Le mot que nous avons lu tout à l'heure quand il est dit que vous êtes convertis en abandonnant les idoles et pour servir le Dieu vivant et vrai. Le mot servir, c'est le mot doulos, qui a donné douleur. Il y a le service même de Dieu implique une souffrance. Et Dieu nous demande pas de nous arrêter à un certain niveau. Dieu attend de nous une consécration totale. Et malheureusement, il y a parfois des mains sèches et handicapées que l'on veut garder pour nous. Et c'est que quand on donne au Seigneur ce qu'il nous demande que la guérison vient. Parce qu'en fait, comprenez ceci, les gens les plus épanouis sur la terre, c'est pas les vierges folles, hein. Les chrétiens négligents, rétrogrades, qui ont une mauvaise conscience, mais c'est pas grave, on vit une vie chrétienne de pacotille, pardonnez-moi de l'exprimer ainsi. Non, je veux pas vivre une vie chrétienne en demi-teinte. Je veux pas être comme une certaine tribu d'Israël qui voulait pas traverser le Jourdain. Non, on est bien de ce côté-là. Là, on nous en demande pas trop. Il y a des fois, il faut traverser le Jourdain. Si on veut conquérir ce que Dieu a préparé pour nous, il faut pas avoir peur de tout donner, de tout consacrer au Seigneur. Parce que quand on le fait d'un cœur bien disposé, en retour, le Seigneur bénit. Et vous savez quelle est notre joie? C'est la même joie que l'on rencontre au ciel. C'est la joie des âmes sauvées. Il y a de la joie dans le ciel pour un seul pécheur qui se repent, nous dit l'Écriture. Et il y a de la joie dans le cœur des pasteurs, des frères, des sœurs qui combattent, qui sont fidèles, parce qu'ils réalisent que c'est pour ça qu'on vit. Vous savez, la chose qu'on ne fera pas au ciel, c'est annoncer l'Évangile. Des cultes comme ce matin, on en fera, on louera le Seigneur. Mais prêcher Jésus, prêcher la croix, prêcher la repentance, on ne le fera plus au ciel. Parce que tout le monde sera sauvé. C'est aujourd'hui, tandis qu'il est temps, il nous faut annoncer la bonne nouvelle. Il nous faut aller partout, prêcher la bonne nouvelle à toute la création. Mais bien entendu, ça vient nous chercher. Ça nous demande. Un vaisseau, un navire, The Royal Charter, c'est une histoire authentique, a coulé le 26 octobre 1859 avec 450 personnes à bord. C'était une nuit d'affreuse tempête. Le capitaine avait envoyé des signaux de détresse. Un transport de troupes était en vue. Pour quel prix nous remorquerez-vous, pardon, demanda le capitaine. Nos appareils sont brisés. Le transport répondit par un prix important, mais le capitaine refusa en disant « Je courais ma chance ». Moins de 2 heures après, c'était l'épouvantable tragédie en vue même de la côte. Ne soyez pas et ne soyons pas aussi fous que le capitaine du Royal Charter. Et si Jésus nous demande, pour être notre pilote, de lui sacrifier et lui abandonner quelque chose, acceptons sans hésiter. Je ne serai pas le capitaine insensé, en tout cas de cette église, mais de ta vie ne le sois pas non plus. Parce qu'il est important, pour sauver non seulement nos âmes, mais ceux qui sont autour de nous, de payer le prix parfois. Et certains, en ayant voulu s'économiser, ont tout perdu. Jésus dira, celui qui voudra sauver sa vie la perdra, mais celui qui la perdra à cause de moi, la retrouvera. Si tu veux être un gagnant, tu dois perdre. Si tu veux porter du fruit, être victorieux, la semence, elle doit mourir. Elle doit être jetée en terre, elle doit disparaître. Parfois, quelqu'un cette semaine m'écrivait, me disait, j'ai envie de disparaître. Bien sûr, c'est une question de détresse, elle était dans la détresse. Mais des fois, on est obligé de disparaître. Spirituellement parlant, il y a des coups durs dans la vie. Il y a des choses difficiles dans la vie. Et on doit y passer. Mais si on persévère, de l'autre côté, il y a toujours la récompense et la bénédiction. Alléluia.
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1: Nous vous proposons de Félix Mendelssohn, l'ouverture, mer calme et voyage prospère, opus 27.

0: Proverbe 15. Une réponse douce calme la fureur, mais une parole dure excite la colère. La langue des sages rend la science aimable, et la bouche des insensés répand la folie. Les yeux de l'Éternel sont en tout lieu, observant les méchants et les bons. La langue douce est un arbre de vie, mais la langue perverse brise l'âme. L'insensé dédaigne l'instruction de son père, mais celui qui a égard à la réprimande agite avec prudence. Il y a grande abondance dans la maison du juste, mais il y a du trouble dans les profits du méchant. Les lèvres des sages répandent la science, mais le cœur des insensés n'est pas droit. Le sacrifice des méchants est en horreur à l'Éternel, mais la prière des hommes droits lui est agréable. La voix du méchant est en horreur à l'Éternel, mais il aime celui qui poursuit la justice. Une correction sévère menace celui qui abandonne le sentier. Celui qui hait la réprimande mourra. Le séjour des morts et l'abîme sont devant l'Éternel. Combien plus les cœurs des fils de l'homme. Le moqueur n'aime pas qu'on le reprenne. Il ne va point vers les sages. Un cœur joyeux rend le visage serein. Mais quand le cœur est triste, l'esprit est abattu. Un cœur intelligent cherche la science, mais la bouche des insensés se plaît à la folie. Tous les jours du malheureux sont mauvais, mais le cœur content est un festin perpétuel. Mieux vaut peu, avec la crainte de l'Éternel, qu'un grand trésor avec le trouble. Mieux vaut de l'herbe pour nourriture, là où règne l'amour, qu'un bœuf engraissé si la haine est là. Un homme violent excite des querelles, mais celui qui est lent à la colère apaise les disputes. Le chemin du paresseux est comme une haie d'épines, mais le sentier des hommes droits est aplani. Un fils sage fait la joie de son père, et un homme insensé méprise sa mère. La folie est une joie pour celui qui est dépourvu de sens, mais un homme intelligent va le droit chemin. Les projets échouent, faute d'une assemblée qui délibère. Mais ils réussissent quand il y a de nombreux conseillers. On éprouve de la joie à donner une réponse de sa bouche, et combien est agréable une parole dite à propos. Pour le sage, le sentier de la vie mène en haut, afin qu'il se détourne du séjour des morts qui est en bas. L'Éternel renverse la maison des orgueilleux, mais il affermit les bornes de la veuve. Les pensées mauvaises sont en horreur à l'Éternel, mais les paroles agréables sont pures à ses yeux. Celui qui est avide de gains trouble sa maison, mais celui qui hait les présents vivra. Le cœur du juste médite pour répondre, mais la bouche des méchants répand des méchancetés. L'Éternel s'éloigne des méchants, mais il écoute la prière des justes. Ce qui plaît aux yeux réjouit le cœur. Une bonne nouvelle fortifie les membres. L'oreille attentive aux réprimandes qui mènent à la vie fait son séjour au milieu des sages. Celui qui rejette la correction méprise son âme, mais celui qui écoute la réprimande acquiert l'intelligence. La crainte de l'Éternel enseigne la sagesse, et l'humilité précède la gloire.
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1: Quand vous ne trouvez aucune réponse, méditons au Proverbe 3, le verset 5. « De tout ton cœur, mets ta confiance dans le Seigneur, ne t'appuie pas sur ta propre intelligence. »
2: Dieu n'a pas l'habitude de nous dévoiler davantage de ses plans que ce dont nous avons besoin pour avancer aujourd'hui sur le chemin qu'il nous a préparé d'avance. Il ne nous révélera pas ce que nous n'avons pas besoin de savoir. Job aurait bien aimé découvrir la cause des tragédies qu'il avait vécues, mais Dieu ne fit que lui révéler sa grandeur et son autorité. Même si cela nous paraît frustrant, force nous est de reconnaître que nous serions incapables de gérer toutes les informations que Dieu nous fournirait s'il choisissait de le faire.
1: Alors, premièrement, n'essayez pas d'imaginer ce que pourrait être l'étape suivante sur le chemin de votre vie. Ce qu'il choisit de garder pour lui-même n'appartient qu'à lui seul. Moïse avait déclaré aux Israélites, il y a bien longtemps, « Les choses cachées appartiennent au Seigneur, notre Dieu. Les choses révélées nous appartiennent à nous et à nos fils, pour toujours, afin que nous mettions en pratique toutes les paroles de cette loi. »
2: Deuxièmement, si vous affirmez lui faire confiance, abandonnez-lui vos soucis, vos craintes et vos doutes, mais ne soyez pas tenté ensuite de reprendre le contrôle sur ce que vous avez remis entre ses mains. Notez les quatre mots. De tout ton cœur. Soit vous lui faites confiance à 100%, soit vous gardez pour vous le contrôle de vos problèmes. Le Seigneur n'accepte pas de compromis.
1: Troisièmement, les prières laissées sans réponse sont peut-être des outils qu'il utilise pour nous apprendre la patience et nous faire toucher du doigt notre besoin de crucifier notre moi charnel pour permettre à son esprit de nous conduire avec efficacité. Comment pourrions-nous apprendre à lui faire confiance s'il nous fournissait à l'avance toutes les réponses à nos questions?
2: Cessez de cataloguer vos soucis, problèmes et peurs dans le but de lui en confier certains et d'en garder d'autres. Ils ont tous la même valeur aux yeux de Dieu. Il peut les gérer tous. Quand aucune réponse se profile à l'horizon, prenez patience et faites-lui confiance sans vous appuyer sur votre propre intelligence.
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Seigneur, nous avons besoin de ton esprit encore ce soir. Nous avons besoin de le rencontrer, besoin d'être en communion avec ton esprit. Merci parce que tu as fait de nous le temple de ton Saint-Esprit. Nous t'adorons en esprit, en vérité ce soir. Nous voulons être des vrais adorateurs, ceux que tu demandes, Père.

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1: Ah oui, fidèle aimable auditeur internaute de la radio La Sentinelle, vous qui nous écoutez à travers les www.radio-rls.fr ou sur le 97.9 FM, vous êtes tous les bienvenus pour votre émission tant attendue, tant aimée, 180 secondes de foi. Et aujourd'hui, je veux vous parler de la douceur et la bonté. La douceur et la bonté. Considérons ensemble Colossiens chapitre 3, le verset 12. Ainsi donc, comme des élus de Dieu, saints et bien-aimés, revêtez-vous d'entrailles de miséricorde, de bonté, d'humilité, de douceur, de patience. Wow! Ainsi donc, comme des élus de Dieu, saints et bien-aimés, revêtez-vous d'entrailles de miséricorde, de bonté, d'humilité, de douceur, de patience. À travers ce texte, l'apôtre Paul appelle les croyants à se revêtir de compassion, de bonté, et de douceur. J'arrive à comprendre que la douceur n'est pas faiblesse, mais c'est une force contrôlée par l'amour. J'arrive à comprendre que la bonté, c'est choisir de faire du bien, même quand ce n'est pas mérité. Et pour nous, en tant que chrétiens, ces qualités reflète le caractère pur de Dieu. Alors, aujourd'hui, dans un monde dur, sois une personne douce. Dans un monde dur, sois une bonne personne. Car une vie marquée par la bonté témoigne de Dieu. Une vie marquée par la douceur élève l'âme vers Dieu. Allez, bonne journée. Que le Seigneur vous bénisse abondamment.
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1: Amis auditeurs, parlons ensemble de la dépression, cette maladie qui affecte tant de nos contemporains, cause tant de souffrances et semble le plus souvent sans issue pour ceux qui en souffrent. Espérer malgré la dépression, voilà le titre de notre émission d'aujourd'hui. Espérer en le Dieu rédempteur qui a vaincu toutes les forces de la mort et de l'obscurité en la personne de Jésus-Christ, Dieu devenu homme pour le salut d'hommes voués par nature aux ténèbres. La dépression a été décrite en détail par de nombreux spécialistes, et en donner ici une définition exhaustive serait une entreprise vouée à l'échec. Des facteurs internes ou, comme l'on dit dans le vocabulaire médical spécialisé, endogènes, peuvent être à l'origine de la dépression, comme le facteur héréditaire. On hérite ainsi de ses parents une prédisposition à la dépression. Des facteurs externes, comme des circonstances personnelles très éprouvantes sur le plan émotionnel, forment, eux, les causes exogènes de la dépression. Le stress et la fatigue sont reconnus comme des agents qui provoquent ou activent les tendances dépressives. Sur le plan physiologique, la circulation de certaines substances chimiques qui parcourent notre cerveau, les neurotransmetteurs, se trouve bloquée. Ces substances qui, dans un état normal, circulent de neurone en neurone par le biais de leurs extrémités, les synapses, se trouvent au contraire réabsorbées dans le neurone où elles se trouvent. C'est cette réabsorption qui est la cause physique de la dépression. Certains médicaments, les antidépressants, sont justement conçus pour exercer un effet sur cette cause physique. La plupart ne sont d'ailleurs pas sans inconvénients, sans effets secondaires, et il convient d'en tenir sérieusement compte avant d'y avoir recours. Notons surtout que la dépression ne devrait pas être envisagée comme une affaire purement physique ou matérielle, qui doit seulement être traitée à l'aide de médicaments spécialisés. Voyez-vous, Dieu a créé l'être humain dans une relation inséparable entre l'âme ou le psychisme et le corps. Les deux s'influencent mutuellement dans une relation complexe et souvent difficile à cerner. C'est justement parce qu'elle insiste sur la valeur du corps qui fait intégralement partie de la création de Dieu que la foi chrétienne insiste aussi sur la résurrection des corps à la fin des temps, ce qui est autre chose que de croire en l'immortalité de l'âme, comme c'est le cas dans de nombreux systèmes religieux ou philosophiques. Jésus-Christ est ressuscité corporellement. Il n'était pas un fantôme que des disciples illuminés ont cru voir dans un moment d'extase ou d'enthousiasme mystique. Mais quels sont les symptômes les plus courants de la dépression ? Une humeur noire, une tristesse chronique, l'incapacité de se réjouir, de voir la vie de manière positive, d'éprouver du plaisir, un sens général de perte, de motivation, une mauvaise image de soi. Par exemple, si l'on n'atteint pas à la perfection, on se considère comme un être raté, un incapable méritant d'être puni. On est obsédé par le côté négatif de la vie. On revient constamment sur ses propres échecs. On éprouve des tendances autodestructrices, voire suicidaires. On souffre d'une absence d'espérance et de vision pour le futur. La vie vaut-elle la peine d'être vécue dans de telles conditions ? Pour beaucoup, et malheureusement pour nombre de chrétiens, le déprimé est un être considéré comme faible, voire spirituellement déficient. On pense qu'il ou elle doit sûrement porter le poids de ses péchés pour être ce qu'il est. Ne serait-il pas quelqu'un qui ne s'est pas repenti de ses fautes, qui ne s'est pas véritablement converti au Seigneur ? Si quelqu'un croit véritablement en Jésus-Christ, ne doit-il pas manifester une joie exubérante ? Un tel jugement rappelle la question des disciples posée à Jésus-Christ lorsqu'ils sont passés devant l'aveugle-né, récit que nous trouvons au chapitre 9 de l'Évangile selon Jean. « Maître, qui a péché, lui ou ses parents, pour qu'il soit né aveugle ?» Or, Jésus leur a répondu, « Ce n'est pas que lui ou ses parents aient péché, mais c'est afin que les œuvres de Dieu soient manifestées en lui. » Bien sûr, la dépression, comme toute autre maladie, est un signe de la réalité brisée qui, après la chute du premier couple humain, caractérise la création originellement parfaite de Dieu. peut-être davantage que bien d'autres affections. La dépression témoigne de ce que l'on peut être la victime d'attaques spirituelles destinées par un ennemi à nous faire complètement perdre pied et à nous plonger dans le désespoir. Car, sans nier les causes endogènes ou exogènes mentionnées tout à l'heure, il faut toujours savoir se placer dans une perspective spirituelle plus large et envisager sa propre vie dans le cadre d'une lutte qui dépasse notre propre personne. La lutte entre Jésus-Christ et Satan, déjà présente à l'aube de l'humanité. Notre vie à chacun est un des multiples terrains de bataille d'une telle lutte cosmique, et il nous faut en être bien conscients. Voilà aussi pourquoi l'on peut espérer, en dépit des attaques insidieuses dont nous pouvons être la victime lorsque nous sommes dépressifs. Car au-delà de ma personne, il existe un vainqueur qui m'entraîne à sa suite. C'est le roi de la création, le vainqueur de Satan, Jésus-Christ, le Fils de Dieu, le Père, la seconde personne de la Trinité. À partir de là, je puis savoir que l'horizon ultime de ma vie n'est pas tel ou tel symptôme qui m'affecte et me fait du mal, mais la vie éternelle qui m'est promise dans le sillage de la résurrection du Christ. On peut alors relativiser et même combattre les effets de la dépression dans notre vie et regarder plus haut. Retrouver une perspective positive, même si nos émotions ne suivent pas toujours. C'est là qu'il faut aussi savoir distinguer entre le domaine du psychisme, affecté par la dépression, et le domaine spirituel, gouverné par l'Esprit de Dieu. Ce sont deux sphères distinctes l'une de l'autre, même si très proches. L'homme spirituel sait et grandit dans la certitude que les promesses de Dieu en Jésus-Christ, dont le Saint-Esprit témoigne en lui, ne sont pas liés à ces états émotionnels chancelants, états qu'il peut lui-même reconnaître comme pathologiques, s'il est suffisamment lucide. Les promesses de Dieu, qui sont « oui » et « amen » en Jésus-Christ, ne fluctuent pas avec notre subjectivité, nos états d'âme, dépressifs ou non. Les promesses divines sont ancrées dans l'éternité divine, qui dépasse et de très loin notre condition d'être faibles, limités et mortels. Ce sont ces promesses qui peuvent nous soutenir, justement parce qu'elles n'ont pas leur origine en nous. Malgré les attaques psychiques dont nous sommes l'objet, nous pouvons faire preuve de vaillance dans le combat spirituel quotidien, même si cette vaillance se manifeste encore dans un état de faiblesse psychique. Nous pouvons être motivés par une perspective supérieure, par une espérance indestructible dont nous rendons à notre tour témoignage du sein même de notre propre faiblesse. C'est aussi cette perspective qui peut nous motiver à adopter certaines mesures, une certaine hygiène de vie qui peut limiter les effets de la dépression en nous. Car Dieu nous accorde une vie qui, tout en étant une, est à la fois corps, psychisme et esprit, afin que nous en prenions soin. Prendre soin de son corps et de son psychisme, les deux étant liés, est une obligation. Ainsi, les exercices ou activités physiques, pratiquées de manière responsable, ne devraient pas être considérés comme inutiles. Ils facilitent une bonne circulation sanguine, ce qui a à son tour des effets positifs sur le système nerveux et sur notre psychisme. Ils développent une endurance qui permet de beaucoup mieux supporter la fatigue causée par nos activités quotidiennes. Les lectures auxquelles on s'adonne, les films que l'on regarde ou les spectacles auxquels on assiste, le type de musique qu'on écoute, tout ceci devrait être pris en compte pour une bonne hygiène mentale. Chacun a la responsabilité d'effectuer des choix et doit tenir compte des effets qu'aura sur son psychisme ce à quoi il s'expose. Les sujets de conversation que nous abordons quotidiennement ne sont pas indifférents non plus. Même s'ils sont souvent dictés par les circonstances du moment, lesquelles sont la plupart du temps loin d'être roses, ces sujets de conversation peuvent être rééquilibrés. L'appréciation pour la beauté des formes de vie créées par Dieu, la jouissance de plaisirs sains ont leur place légitime dans la vie humaine placée sous le regard de Dieu. Les passe-temps auxquels on s'adonne dans ces moments de loisirs, s'ils sont sains, peuvent aussi rééquilibrer certaines tendances dépressives. On peut guérir de la dépression, de nombreux exemples en témoignent. Un choc émotionnel très dur peut avoir été à l'origine d'un accès dépressif qui peut durer des années. Le passage du temps, des circonstances nouvelles, toutes sortes de facteurs jouant de manière positive peuvent faciliter une guérison. Au contraire, certaines personnes affectées par des tendances dépressives chroniques devront vivre avec toute leur vie. Mais, chers auditeurs, on peut très bien vivre sans connaître la souffrance psychique causée par la dépression et pourtant vivre sans espérance, car sans connaissance du salut que Dieu a offert par sa grâce en Jésus-Christ. Et à l'inverse, on peut vivre au quotidien la souffrance d'une telle maladie, tout en étant animé d'une espérance indestructible et habité par la vie qui nous est donnée par Jésus-Christ. Dieu n'a jamais promis à ses enfants qu'ils traverseraient la vie sans aucun inconvénient. Il leur a promis de les soutenir sans défaillir, au milieu des plus grandes épreuves. L'auteur de la lettre aux Hébreux, dans le Nouveau Testament, l'exprime comme suit, en parlant de Jésus-Christ, au chapitre 4, versets 15 et 16. Concluons cette émission par ces paroles qui peuvent à bon droit nous remplir d'espérance. En effet, nous n'avons pas un grand prêtre qui serait incapable de se sentir touché par nos faiblesses. Au contraire, il a été tenté en tout point comme nous le sommes, mais sans commettre de péché. Approchons-nous donc du trône de Dieu de grâce avec une pleine assurance. Là, Dieu nous accordera sa bonté et nous donnera sa grâce pour que nous soyons secourus au bon moment.
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Nous écoutons tout de suite le concerto pour piano et orchestre numéro 2 en si bémol majeur opus 19 de Ludwig van Beethoven, premier mouvement, Allegro con brio.